0: 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Dimanche le 3 mai, ici Thomas Mercier, voici les nouvelles. Le premier ministre Mark Carney participe en fin de semaine au 8e sommet de la communauté politique européenne qui se déroule à Erevan, en Arménie. Il s'agit de la première participation d'un dirigeant non européen et de la première visite officielle d'un premier ministre canadien en Arménie en près d'une décennie. Selon le professeur Jean-François Rattel de l'Université d'Ottawa, cette visite précisera les priorités du gouvernement Carney sur la scène internationale.
1: En termes de politique étrangère pour les 4 ou 5 prochaines années, et quels sont les objectifs du gouvernement Carney à moyen terme et en termes de puissance moyenne, en termes de jouer un rôle qui s'éloigne un peu de l'orbite des États-Unis.
0: Les partisans de l'indépendance de l'Alberta avaient jusqu'à samedi pour recueillir les signatures nécessaires au déclenchement d'un référendum sur la souveraineté de la province. Le chef du groupe Stay Free Alberta, Mitch Sylvestre, a affirmé à CBC que l'organisation a déjà largement dépassé l'objectif de 178 000 signatures qui étaient requis. Selon l'avocat du mouvement, Jeffrey Rath, le nombre total de signataires se compterait en centaines de milliers. Toutefois, un potentiel obstacle juridique subsiste puisqu'un juge d'Edmonton doit trancher la semaine prochaine sur une contestation déposée par des Premières Nations. Ces dernières soutiennent que la pétition viole leurs droits issus des traités ancestraux. Donald Trump affirme dans une lettre au Congrès que les hostilités avec l'Iran ont cessé depuis l'entrée en vigueur du cessez-le-feu. Cette missive survient alors que les élus doivent légalement approuver la poursuite de la guerre puisque 60 jours se sont écoulés depuis le début du conflit. Le président soutient toutefois que cette loi ne s'applique pas dans le contexte actuel. Selon le chroniqueur et spécialiste de la politique américaine Guillaume Lavoie, Donald Trump n'est pas le seul président à s'être opposé au Congrès sur cette question.
2: Obama avait dit ça. Clinton avait plaidé quelque chose de similaire. C'est pas nouveau que la Maison-Blanche dit au Congrès, non, là, ça, c'est mon terrain de jeu, c'est pas le vôtre. Alors, et ça, c'est le réflexe institutionnaliste dans ce qu'il y a de mieux dans le système américain. Deux pouvoirs égaux qui se surveillent l'un l'autre.
0: Au soccer, le FC Supra aura de la grande visite au Stade Boréal cet après-midi pour son match face à Calgary. Jérémy Filosa nous raconte.
3: Fort d'un début de saison de 2 victoires en 3 matchs, c'est enfin la grande rentrée du FC Supra au Stade Boréal pour son tout premier match dans son véritable stade. Et comme si ce n'était pas suffisant comme motivation, les joueurs du Supra auront la chance d'œuvrer devant une légende du soccer ivoirien, nul autre que Yaya Touré, qui sera présent pour le match. Écoutons le président Rocco Placentino à ce sujet.
4: On va l'accueillir avec open arms, comme on dit en anglais, juste d'avoir son présence dans notre stade. Et pour les jeunes joueurs, les jeunes Québécois qui vont avoir la chance de peut-être serrer la main, prendre une photo, avoir un autographe, on ne sait jamais. C'est une grande fierté et un grand plaisir d'avoir un gars comme lui avec nous.
3: Sur le terrain, il faudra surveiller les prouesses du milieu de terrain Sean Rea, qui connaît un début de saison extraordinaire, ayant été nommé sur l'équipe d'étoiles de la CPL lors des 3 premières semaines de la saison. Le début du match d'aujourd'hui entre le Supra et le Cavalry débutera sur le coup de 15h en direct du Stade Boréal. Jérémy Filosa, Cogeco Nouvelles.
0: Au hockey de la LPHF, la victoire de Montréal s'est inclinée par la marque de 5-4 face au Frost du Minnesota dans le match numéro 1 de leur série de premier tour samedi après-midi à la Place Belle. L'attaquante de la victoire, Laura Stacey, a toutefois inscrit 3 buts. Il s'agit du premier tour du chapeau en série de la jeune histoire de la LPHF. Les deux équipes se retrouveront mardi soir à la Place Belle pour le 2e match de leur série. 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À Montréal, on prévoit pour dimanche un maximum de 13 degrés avec une alternance de soleil et de nuages. Du côté de Québec, c'est le même scénario avec 11 au thermomètre pour dimanche. Du côté de Sherbrooke et de l'Estrie, on prévoit quelques averses avec 9 degrés comme maximum. 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
6: La grande question, encore là, qui vient vous chercher énormément, pour ou contre le péage sur nos routes? Répondez via la messagerie 98985, puis expliquez pourquoi je suis pour telle raison, je suis contre pour telle raison. Pourquoi je vous pose la question? Parce que c'est pas la première fois qu'on en parle. Ça fait quelques semaines déjà que c'est dans les cartons, comme on dit, de discussion. C'est qu'il y a un sondage léger qui a été diffusé ce matin dans le Journal de Montréal, dans lequel on apprend qu'il y a un Québécois sur deux qui est en faveur du retour du péage. C'est pour améliorer l'entretien de nos routes. Faut dire que c'est un bon moment pour faire ce sondage-là parce que c'est en train de s'effondrer. On parle des nids de poules. Il y a aussi eu récemment l'effondrement du ponceau sur l'autoroute 40. Donc là, on a peur. C'est notre sécurité. On est un peu au bout en se disant déficit d'entretien des infrastructures. 24,5 milliards de dollars. Comment allons-nous arriver à réparer tout ça? Donc, je suis surprise de comprendre que ce serait plus populaire qu'on peut le penser. Ceux qui sont plus réfractaires au retour du péage, ce sont les jeunes âgés entre 35 et 54 ans. Eux, ils sont à 37 % en accord. On peut croire que probablement que c'est aussi une génération qui est plus serrée financièrement avec beaucoup d'obligations, les familles, les voitures, les déplacements. Il y a aussi les conservateurs, où là, l'idée, on dit, est la plus impopulaire. On en discute avec Gabriel Giguère, il est analyste en politique publique à l'Institut économique de Montréal. Bonjour, Gabriel.
7: Bonjour.
6: Un Québécois sur deux favorable en général là, à cette idée de retour au péage. Est-ce que vous êtes surpris de ça? Moi, oui, honnêtement.
7: J'avoue que je le suis un peu également. Je trouve ça intéressant de voir que devant, puis vous l'avez très bien dit en matière de déficit de maintien d'actifs, devant la détérioration du réseau routier sous le contrôle là, du gouvernement du Québec, 31 000 kilomètres, on constate qu'il va falloir qu'on agisse. Il va falloir qu'on agisse parce que la réalité des dernières années, notamment au niveau du réseau routier, vous avez dit que c'est un déficit de maintien d'actifs. Concrètement, un déficit de maintien d'actifs, c'est le montant nécessaire pour prendre les routes qui ne sont pas en état satisfaisant et les mettre en état satisfaisant. 24,5 milliards en 2017-2018, on était aux alentours de 12,8 milliards. Donc, on voit que ça a presque doublé en quelques années, un peu moins de 10 ans. C'est gravissime. Alors, du côté du gouvernement du Québec, on augmente les dépenses en capital, mais il y a une détérioration qui augmente également. Hein. On parle du réseau routier, mais de l'ensemble des infrastructures publiques au Québec se détériore. Donc, dans ce contexte-là, difficile, où on augmente l'argent, mais la détérioration est plus rapide, ben, il va falloir qu'on trouve des solutions. Qu'est-ce qu'on fait avec cette dynamique, avec cette situation-là? Et ce qu'on vient proposer à l'Institut économique de Montréal, et on se réjouit quand même d'avoir le 48%, là, un Québécois sur deux, c'est de se dire, ben, dans un contexte où l'État québécois détient des infrastructures en détérioration malgré l'augmentation des dépenses, il faudrait qu'on s'inspire de ce qu'on a vu en France, en l'occurrence des concessions autoroutières. De dire, ben, l'État n'a pas cette expertise-là, mais il y a des joueurs du secteur privé qui ont cette expertise-là, qui sont capables d'assurer la gestion. Les autoroutes resteraient évidemment publiques, en concession au privé,
6: okay.
7: Et eux permettraient en fait de maintenir les actifs. Donc, on réduit la pression financière sur le gouvernement du Québec, parce que le déficit de maintien d'actifs de 24,5 milliards est très lourd. Hein? Il faut augmenter les dépenses liées à ça et le privé pourrait le faire, évidemment dans un contexte de péage. À savoir que, un peu comme la 25, un peu comme la 30 Express, on maintient les actifs et le privé a cette expertise-là plutôt que de simplement dire on va augmenter les revenus du gouvernement, puis je ne suis pas persuadé que les routes et autoroutes vont être pris en charge.
6: Mais là, ça, c'est dans les arguments d'une grande majorité des personnes qui sont contre le retour du péage. C'est exactement ça. C'est on va payer encore plus cher. Puis qu'est-ce que vous allez faire avec l'argent? Est-ce que ça va vraiment aller à l'entretien? C'est le principal accro, je dirais, chez ceux qui sont contre. Ben, il y a aussi
7: absolument
6: l'idée, là, on paye, là, arrêtons. Mais c'est parce que pourquoi je paierais encore plus en ne faisant pas confiance à la manière dont cet argent-là sera dépensé et investi? Alors, une des solutions pour contrer ça, c'est comme vous dites, c'est d'aller avec une concession. Est-ce que je peux comparer ça, exemple, à ce qu'on a essayé de faire avec Santé Québec? Qui est pas le. Tu sais, il y a des grandes lignes qui sont données à Santé Québec qui, lui, doit appliquer. Parce que jusqu'à maintenant, on est semi-confiant.
7: Je comprends. C'est un parallèle qui est intéressant, mais je pense qu'on reste quand même avec un organe public, tandis que là, c'est le privé, puis il y a la notion de profit. Alors, des fois, on a l'impression au Québec qu'on va diaboliser ça. Mon Dieu, le profit. Mais non, c'est une incitation, justement, qui pousse l'entreprise privée à devoir s'assurer la bonne gestion des infrastructures, parce que si on n'est pas capable de dégager un profit parce qu'on paye trop pour le maintien d'actifs, ben, ça fonctionnera pas, mais en même temps, faut se dire aussi que dans les contrats de concession, il y a des baromètres qui vont être établis par le gouvernement du Québec pour s'assurer d'une gestion qui est en adéquation avec une bonne gestion du maintien d'actifs, comme on voit en France encore une fois. Quand on prend le réseau autoroutier, puis on voit, il y a des tronçons qui sont en très mauvais état, mais Il y a trois fois moins de tronçons après mauvais état quand c'est géré par le privé que quand c'est géré par le public. Donc, en fait, la proportion est trois fois moins grande. Donc, on comprend quand même qu'il y a une bonne gestion de la part du privé. Mais il faut vraiment le dire, là. Quand on parle de péage, on pense souvent à péage en général. Puis vous avez raison de le mentionner, il faut faire la distinction. Un péage qui est géré par l'État, il y a plusieurs personnes qui vont être contre. Un péage géré par des entreprises privées qui vont s'assurer du bon maintien d'actifs, c'est deux choses différentes. C'est fondamentalement différent et je pense que la dynamique de concession autoroutière, souvent on va appeler ça là, un partenariat public-privé, là, un PPP.
6: Oui, oui.
7: C'est cette dynamique-là et je pense que ça serait une bonne dynamique pour le Québec.
6: On était champion au Québec dans les années 60-70 du péage sur nos routes. Ça a été aboli tranquillement au courant des années. Est-ce que le modèle qu'on avait en horreur à l'époque, parce que s'il y a eu abolition, c'est qu'on montait aux barricades en disant on ne veut pas de ça. Est-ce que c'était géré public à l'époque?
7: Ça semble, de ma compréhension, ça semble être géré public. Je mets quand même un petit bémol sur ça, mais c'est ma compréhension. Et ce qu'on l'a remplacé par surtout la taxe sur l'essence, le fameux oui. 19,2 sous au Québec. Aujourd'hui, si on va vers une dynamique de concession privée avec l'état des routes, il va falloir voir qu'est-ce qui est intéressant pour le secteur privé. Hein. Faut le dire, là, ça, il faut quand même que le secteur privé soit capable d'engranger des profits. Ben, on peut penser à la 20, à des tronçons de la 40, à la 15 vers Laval et peut-être plus haut. Donc, il y a des tronçons autoroutiers qui peuvent être intéressantes. Et là, c'est de voir c'est quoi la valeur de ces tronçons autoroutiers-là qui peuvent être sous gestion privée en concession et quel est le montant de déficit de maintien d'actifs en quelque sorte qui est transféré en concession au secteur privé. Parce que si c'est un gros montant, alors on a parlé de 24,5 milliards de dollars, mais si c'est 1-2 milliards, peut-être que la marge de manœuvre pour réduire la taxe sur les carburants est très basse. Mais si il y a beaucoup de zones intéressantes pour le secteur privé,
6: on peut réduire la taxe sur l'essence.
7: Le gouvernement doit être ouvert à ça.
6: OK.
7: On peut pas dire c'est ça qui va arriver.
6: On ajoute puis on paye plus. Voilà. On peut enlever à un endroit pour remettre à de meilleurs gestionnaires.
7: Voilà. Et voilà.
6: Ça me plaît.
7: Ben voilà. Je pense que c'est une approche qui est intéressante. Puis il faut surtout en discuter avant les élections. Je suis content d'avoir la chance d'en discuter parce qu'il faut que nos politiciens puissent reprendre ces idées-là. Je pense que c'est normal en plus d'avoir des bonnes routes pour tout le monde. Puis c'est aussi de dégager de l'argent pour s'occuper de nos écoles.
6: Mais là, je rappelle, là, Gabriel Giguère, vous êtes analyste en politique publique à l'Institut économique de Montréal. C'est le temps d'en parler parce qu'on est à l'aube des élections. C'est pas un sujet sexy de dire utilisateur, payeur, vous allez sortir votre argent pour payer pour utiliser les routes alors qu'on est taxé, qu'on paye, on paye, on paye. Puis ça, on le sait, là, je ne blague pas quand je dis ça. Est-ce que ça peut être une idée qui est en train de devenir sexy? À la lumière du résultat qu'on voit du sondage de Léger qui dit, je le répète, un Québécois sur deux est ouvert maintenant au péage. Mmh. C'est que le problème est suffisamment grand pour qu'on dise on a besoin d'une solution. Puis si c'est qu'on paie, là, moi, ça m'intéresse. Vous, comme parti, là, vous avez une solution concrète, puis j'y crois.
7: Ben, je pense que vous avez raison de dire tout à fait que c'était pas sexy. De payer plus dans un contexte, on le sait, au Québec, là, la pression fiscale est énorme. Donc, c'est pas sexy. Maintenant, je pense que tout le monde là, a entendu le bedang en voiture, en autobus, parce que les nids de poules, ça se détériore, notre chaussée. Même encore une fois, quand on regarde les papiers du plan, le PQI plutôt, qui est déposé le 18 mars dernier, ce qu'on voyait, c'est qu'il y a une détérioration de la chaussée qui est beaucoup plus rapide que la détérioration naturelle. Donc, c'est pas juste, on le vit avec la voiture, bang, on le voit dans les finances publiques, il faut agir, les gens le comprennent de toute façon. Donc, je pense que ça va faire son bout de chemin, mais encore une fois, je veux faire la distinction. Je pense qu'il va falloir qu'on discute vraiment la question du péage dans un contexte de concession autoroutière au Québec. Ce qu'on voit dans les dernières années, la 25, la 30, ça a été des partenariats publics-privés pour construire les infrastructures et maintenir les infrastructures. Exact. Là, c'est juste de l'entretien, je pense, qu'il va falloir faire.
6: En fin de semaine, je suis passée dans la partie de la 30 avec péage. Là. Écoute, Gabriel, c'est spectaculaire. C'est spectaculaire, tu roules là, c'est nickel comme on dit, beau, bien entretenu, ça m'a coûté 4$, je passe 25-50, scanner mon petit téléphone sur le pass, ça a été hyper rapide, pas de bouchon, parce qu'il y en a beaucoup qui disent aussi, c'est tannant, ça bloque la circulation, je pense que quand, puis avec les technologies d'aujourd'hui, on peut faire un péage fluide, là. 4,50$, c'est sûr, si tu as le choix de pas le payer, tu le paies pas. Mais quand j'ai vu la qualité de la route, sincèrement, c'est la première chose à laquelle j'ai pensé. Oh, ça peut être comme ça.
7: Ça peut être très bien entretenu. C'est ce qui se passe en France et c'est ce qu'on pourrait avoir au Québec. La réalité, c'est que souvent, on va penser, oh, quand je suis allé en Virginie avec mes parents, j'étais plus jeune, je me rappelle, on arrêtait au panier, on lançait le change qu'on préparait avant. La réalité aujourd'hui, vous l'avez très bien dit, c'est qu'on a des nouvelles technologies. On peut avoir des photos sur les plaques qui font en sorte très concrètement qu'on va recevoir un courriel, puis par la suite, il va falloir le payer. Ça va être beaucoup plus fluide. Il n'y aura pas de gros bouchons. Par contre, une chose est sûre, la qualité de la chaussée va être bien supérieure.
6: Ouais. Il y a beaucoup de questions pour vous qui parviennent dans la messagerie. Je vais les colliger pendant la pause, puis on va revenir comme ça, questions-réponses. Et il y a Jacques qui dit, mais répondez après la pause, là, Gabriel, pourquoi il n'y aurait que les utilisateurs des autoroutes qui paieraient pour toutes les routes du Québec? Qu'est-ce qu'on ferait avec l'argent de certains tronçons où on décide de recueillir de l'argent? Ça, je suis curieuse aussi de savoir, parce que ce n'est pas juste les autoroutes qui en arrachent. Là. Puis je veux aussi savoir... Christine Ferrichette n'est pas fermée à l'idée des péages, mais ce que j'ai compris, c'est que c'est uniquement pour les nouvelles constructions. Alors, ça ne règle pas le problème non plus. Alors, Gabriel Giguère, je rappelle, vous êtes analyste en politique publique à l'Institut économique de Montréal. On poursuit la discussion dans 3 minutes. Vous êtes à l'écoute pour ou contre le péage sur nos routes? Si oui ou sinon, pourquoi? Messagerie 98985. Pour ou contre le retour du péage sur nos routes, répondez via la messagerie 98985. Pourquoi cette question? C'est que selon un sondage léger publié ce matin dans le Journal de Montréal, un Québécois sur deux serait d'accord pour les ramener. C'est quand même surprenant parce que c'est pas une idée populaire à la base. On en discute avec Gabriel Giguère, qui est analyste en politique publique à l'Institut économique de Montréal, qui lui croit qu'on devrait sérieusement envisager cette option-là. Puis au-delà de ça, sérieusement envisager, plutôt qu'on devrait le faire, c'est ce que je comprends. Là. Pour vous, c'est la seule et unique solution.
7: Je pense qu'il faut aller vers le péage dans une concession autoroutière. Pour moi, ça m'apparaît assez clair. Là. On est dans une dynamique où ça se détériore trop rapidement. Le gouvernement du Québec n'a pas la capacité d'augmenter ses dépenses en capital. On l'a beaucoup augmenté, hein, plus de 89% depuis l'arrivée de la coalition Avenir Québec. Mais en parallèle à ça, on a augmenté là, mais de 15 milliards le déficit de maintien d'actifs général. Et de beaucoup également le déficit de maintien d'actifs au réseau autoroutier, il faut le dire, ça représente 54% environ de l'ensemble du déficit de maintien d'actifs au gouvernement du Québec. C'est le gros morceau, il faut s'y attarder. Et la dynamique de concession autoroutière comme on voit ailleurs, notamment en France, je pense que c'est la solution.
6: Est-ce que concession autoroutière, ça vient automatiquement avec péage sur les routes?
7: C'est une excellente question. En réalité, c'est un partenariat public-privé. Il y a deux façons de financer un partenariat public-privé. Dynamique utilisateur-payeur ou le gouvernement. Donc, soit on va payer comme utilisateur-payeur, soit on va payer en tant que contribuable. Je pense que la dynamique là, avec le réseau autoroutier, ça serait davantage de se diriger dans une perspective d'utilisateur-payeur. Vous prenez la route, la 40, par exemple, pour ne prendre qu'un exemple, je la prends pour venir au travail, bien, je paierais, notamment. Si c'était sous une concession autoroutière, dans une perspective de partenariat public-privé. Donc, c'est beaucoup de l'utilisateur-payeur. Donc, par extension, le payage serait tout à fait sensé dans cette configuration.
6: Je lis quelques-unes des réactions. C'est vraiment à l'image des résultats du sondage léger. Quelqu'un nous dit, je suis d'accord, quand on voyage au Canada, dans le monde, les routes sont tellement plus belles et il y a des péages. On fait toujours le lien. Il dit, avec notre mentalité, on veut tout gratuitement, ça donne ce que ça donne. C'est ça, on veut tout. Puis c'est vrai qu'on paie beaucoup, mais à un moment donné, il faut faire des choix aussi. Un auditeur nous dit, je suis contre, comme automobiliste, je paie déjà assez. C'est ce qui revient beaucoup. Quelqu'un d'autre, pour le péage, pour entrer sur l'île de Montréal. Ça, on le voit, c'est à New York où on a commencé ça, l'île de Manhattan. Un autre, oui, en autant qu'on baisse nos impôts pour le même montant. Ça, je vois réagir le Gabriel par rapport à ça.
7: Je trouve que c'est pas inintéressant, c'est-à-dire que quel est l'autre vecteur qui permet de financer les routes? C'est la question de la taxe sur le carburant, encore une fois, 19,2 cents. Est-ce qu'il y a possibilité de réduire un petit peu pour voir si on vient économiser du côté du péage parce qu'on a un très bon entretien du maintien des infrastructures dans une dynamique de concession autoroutière? C'est possible. Alors, ça va être à explorer. Je peux pas dire, oui, on va pouvoir baisser de 3 sous ou de 10 sous. Je pense que l'appétit du marché pour, justement, ces concessions autoroutières-là vont pouvoir nous le dire. Hein. Je veux pas jouer le prophète, j'ai pas de boule de cristal, malheureusement. J'aimerais ça par ailleurs. Mais c'est pas possible. Donc, ça serait intéressant. Puis, ultimement, si c'est possible de réduire la taxe sur les carburants, tant mieux. Mais il va falloir voir en fonction de l'appétit là, du péage en concession autoroutière.
6: Une autre réaction, c'est Sophie. Elle dit, moi, je suis en faveur de l'utilisateur payeur qui devrait d'ailleurs s'étendre à d'autres services. Mais là, je lisais la messagerie, il y en a qui disent, ben là, ça va être ça, c'est la santé. On est en train de perdre ce qu'on avait décidé, qu'on déterminait en tant que société. C'est ça.
7: Je trouve ça intéressant comme propos. Puis je vais me permettre de l'étendre même à la santé. Et on a une forme de je pense, on a une réflexion parfois en tant que Québécois où on se dit, mon Dieu, il ne faut pas que ce soit le profit. Le profit, là, est-ce que moi, j'ai vraiment envie de contribuer au profit de quelqu'un? Le profit, c'est un signal. Si vous avez du profit, c'est que vous faites bien quelque chose. Et donc, le fait qu'on aurait une concession autoroutière et qu'il y aurait une entreprise qui faisait du profit, mais ça va l'inciter, non seulement parce qu'il va y avoir des clauses dans le contrat, mais en plus de ça, ils peuvent faire de l'argent avec ça. Donc, le fait qu'on fait un super entretien du maintien des actifs, et vous l'avez très bien dit, quand vous avez pris la 36, qu'on peut voir, c'est ce qu'on peut voir ailleurs dans le monde, c'est une bonne chose. C'est un message qui est envoyé à l'entrepreneur de dire, tu fais bien ta job. Continue comme ça. Alors, je pense qu'il y a une forme de mentalité.

0: faut absolument que je passe par là. Tu fais du profit avec le montant que je viens de payer, mmh. alors que partout à côté, mmh. moi, ça, je trouve ça enrageant, là, pour vrai.
1: Je le comprends. Puis c'est pour ça que je dis qu'on pourrait potentiellement réduire la taxe sur le carburant en fonction de l'appétit. Mais je vais juste dire une chose. Si on dit pas de profit, c'est à l'État. Je pense que l'État va faire une moins bonne job. On le voit concrètement.
0: Ouais.
1: Donc, c'est ça le problème, c'est de se dire, si on y va avec l'État, on risque de voir des routes dans une moins bonne qualité parce qu'on n'a pas l'expertise et on n'a pas ce message-là de profit qui est envoyé. Donc, parfois, c'est peut-être juste de voir la chose différemment, mais collectivement, je pense qu'on gagne dans une perspective où on va avoir des routes en meilleure qualité parce que Dieu sait qu'on a besoin de ça aujourd'hui au Québec.
0: Oui, je vais lire le commentaire de Jacques Darcy. Il dit, péage, pourquoi il n'y aurait que les utilisateurs des autoroutes qui paieraient pour toutes les routes du Québec? Si je comprends bien, avec votre approche à vous, là, à l'Institut économique, utilisateur-payeur pour certains tronçons d'autoroute, cet argent-là ne sert qu'à entretenir ces tronçons-là. Le reste, ça continue la décrépitude, puis bye-bye. Puis je veux dire, c'est pas juste les autoroutes. Là,
1: on parle de... Je pense que l'auditeur, c'est Jacques, si je me trompe.
0: Jacques,
1: parfait.
0: Oui.
1: Donc Jacques, ce qui explique un petit peu, c'est dans une dynamique, je pense, de péage où c'est l'État. C'est-à-dire, l'État va dire, ben oui, on va entretenir le réseau routier avec le péage. Puis bon, on ne sait pas exactement comment ça va s'élaborer. Est-ce que 50% va être entretenu pour la route où il y a eu le péage, puis 50% pour le reste du réseau routier? À voir, ça va être le gouvernement qui va choisir. Moi, ici, ce que je dis, c'est si on prend la 40, le péage sert à la 40. Il va encore y avoir, en partie, au moins une taxe sur les carburants qui va servir au reste du réseau routier. Puis vous avez raison de dire... Non, mais c'est parce que c'est quand même 31 000 kilomètres, le réseau routier québécois. Là. La seule chose, c'est que les routes très, très loin, régionales, où il y a peu d'utilisateurs, il n'y aura pas d'appétit pour la concession autoroutière. Et c'est là que je dis, ben, des gros tronçons là, où on pourrait avoir de l'appétit parce qu'il y en a de l'achalandage, ben, ça permettrait de réduire la pression sur le gouvernement du Québec. On a le privé qui va pouvoir gérer ça dans une dynamique concession autoroutière et le public, là, plutôt le gouvernement du Québec, va pouvoir faire les tronçons régionales, les routes nationales.
0: Non, mais ça ne se passera pas, là.
1: Ben, il va falloir que ça se passe parce qu'on le voit, on le voit, là, je pense, depuis mars, là, c'est assez particulier comment on a des trous dans la chaussée, en fait, des autoroutes. Je pense qu'on n'a pas le luxe de ne pas en parler, puis je pense que c'est de là l'importance du sondage, puis de pouvoir en parler parce que c'est justement un des gros enjeux. On parle beaucoup des finances publiques du Québec dans une dynamique de budget. C'est-à-dire, ben, on est à 8,6 milliards projetés, puis c'est vrai que c'est gravissime, voici les dépenses. Mais quand on parle moins des dépenses en capital, on parle moins de ça, le réseau routier, c'est des grosses bibittes, 24,5 milliards de dollars de déficit de maintien d'actifs, on en parle moins. Mais c'est probablement l'un des éléments les plus importants, parce qu'encore une fois, si vous mettez beaucoup, beaucoup d'argent dans le réseau routier, l'argent public, mais vous allez avoir moins pour le réseau d'éducation, moins pour les hôpitaux qui sont également en décrépitude. Là, on le voit dans les dernières années. Le déficit de maintien d'actifs augmente beaucoup.
0: En ce moment, on est vraiment dans qu'est-ce qu'on sauve en premier. On est sur le point d'exploser partout. Là. Qu'est-ce qui est prioritaire puis qu'est-ce qui est secondaire. Mais là, la question des routes est tellement importante parce que c'est devenu, en mon sens, puis je suis pas la seule à dire ça, un enjeu de sécurité. C'est vraiment un enjeu de sécurité. Sans vouloir alarmer tout le monde, s'il ne se passe rien, des ponceaux effondrés, comme ce qu'on a vu sur la 40, c'est un passé un peu repentiné, ben, ça va arriver de plus en plus souvent. Puis là, ben, après ça, on fait quoi? T'sais? On réagit toujours après. J'ai un autre commentaire d'un auditeur qui dit « Les usagers, là on revient au péage, les usagers qui ne l'utilisent pas physiquement doivent payer quand même. » C'est intéressant ce qu'il soulève. En disant « Tout ce qu'ils consomment doit d'une manière ou d'une autre utiliser le réseau routier. La population entière doit payer pour nos routes. » C'est vrai qu'on parle, tu sais, principe, utilisateur, payeur et tout ça. T'sais, toi, tu n'utilises pas la 40, puis mettons, il y a un péage, mais tu bénéficies quand même du fait que cette route-là est entretenue, qu'on a circulé sur. Donc, théoriquement, tu devrais aussi payer ta part, même si tu ne l'utilises pas.
1: Ben, c'est intéressant. C'est-à-dire que, par exemple, si je comprends bien ce qu'on dit, c'est que moi, je n'utiliserai pas la 40, mais que je vais acheter du linge dont le transport passe par la 40. Mais le camion va payer. Et ça peut avoir une répercussion sur, peut-être très, très, très minime, peut-être que ça va être quelques sous de plus, mon chandail, mais c'est ça pour dire que je vais le payer peut-être de façon contournée. Alors, je comprends le propos. Je dis pas que c'est parfait, mais je pense que dans un contexte où on est en, il y a une détérioration rapide, pas juste, parce qu'on parle beaucoup de la chaussée puis des nids de poules, là, c'est une chose, mais des structures également. La métropolitaine, la structure de la métropolitaine est en dégradation également, pour ne prendre qu'un exemple. Donc, de pouvoir aller en concession autoroutière, c'est pas parfait. Ce sera pas la seule solution, honnêtement. Mais c'est une solution qui est vraiment importante pour s'assurer le maintien de nos actifs. En parallèle à ça, il faut regarder, est-ce que c'est possible également d'augmenter la concurrence? Est-ce que c'est possible de réduire la réglementation? Quand on regarde, là, décembre 2025, un rapport assez intéressant que j'ai lu, qui a été fait par Raymond Chabot pour le compte de l'UMQ, qui disait, bien, la réglementation, là, au

0: au gouvernement du Québec augmente de plusieurs dizaines de pourcentages le prix. Hein, c'est responsable d'une grosse partie de la hausse des coûts pour différents réseaux au niveau municipal, mais il ne faut pas penser que la réglementation provinciale n'impacte pas également le coût de construction pour des grands travaux routiers provinciaux. Alors, c'est un chantier. Hein? La dynamique de péage dans une concession autoroutière, c'est un début. Ce n'est pas la fin. Il faut aller beaucoup plus loin au sein du gouvernement du Québec.
1: Oui, puis là, la question que vous mettez sur la table aujourd'hui, c'est vraiment intéressant. C'est au-delà du péage. Je dirais, le gouvernement gérerait ça, c'est péage, mais on donne ça au privé qui va exact. Nous assurer. Parce que là, je lis un autre commentaire, il y en a tellement. Là, quelqu'un qui dit, nos gouvernements gèrent mal notre argent. Comment s'assurer qu'ils vont bien gérer voilà. le paysage routier? C'est qu'avec ce que vous proposez, selon vos recherches et tout ça, c'est d'aller du côté privé, peut nous sortir de cette mauvaise gestion gouvernementale des infrastructures, du moins pour une certaine partie de l'infrastructure routière.
0: Qui est très, très lourde, hein, faut le dire. Cette partie-là de la gestion des infrastructures publiques, elle est lourde dans le déficit de maintien d'actifs. Si on est capable de lier ça au privé où on le sait qu'ils vont bien gérer, le reste, on va se croiser les doigts puis on va regarder comment on peut peut-être également inclure le privé dans l'entretien des autres infrastructures
1: honnêtement,
0: publiques.
1: Honnêtement, c'est dégueu. Partout. Ouais. Je sais, là, vous êtes à l'écoute un peu partout au Québec, puis on parle souvent de Montréal, les nids de poules, on éclate des pneus. C'est
0: partout.
1: C'est plus quelque chose qui est unique à Montréal. Gabriel Giguère, analyste en politique publique à l'Institut économique de Montréal. Merci d'être venu réfléchir avec nous ce matin. Vous êtes à l'écoute. Est-ce que ça a changé votre avis, la discussion qu'on a eue sur oui ou non avoir des péages? Là, après l'avoir entendu, là, est-ce que vous êtes ouvert ou fermé à avoir des péages? Messagerie 98985.
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2: Avec nous en studio, il est député de Québec solidaire, il est responsable du transport pour cette formation politique qu'on accueille assez régulièrement à cette émission. Étienne Grandmont, bonjour.
3: Bonjour, merci de me recevoir.
2: Merci d'être là, Étienne. Vous étiez ce matin, vous avez fait une conférence de presse avec votre co-porte-parole, Mme Rubin-Gazal. Et là, on se disait, Luc et moi, je ne sais pas si vous êtes allé vous chercher un billet de loto parce que les planètes étaient alignées ce matin. Le service de métro a été interrompu, une fois de plus. Ouais. Ça s'est passé vers 7h50. Il y a eu un incident là qui ont commandé l'intervention des services d'urgence. Et vous avez fait une conférence de presse pour déplorer l'état du métro et dénoncer l'inaction du gouvernement face à ce que vous estimez quoi être un scandale.
3: Oui, effectivement, c'est vrai que ça a fait un drôle d'addon, mais ça montrait encore une fois aussi l'impact que ça a sur la vie des gens quand il y a des arrêts qui arrivent malheureusement trop souvent là. Des arrêts là, on parle de panne là, il y en a, je lisais les chiffres là-dessus, il y a une augmentation de 133% depuis 10 ans, puis là-dessus, il y a à peu près la moitié aujourd'hui là qui est due à des problèmes d'infrastructure, à des problèmes de désuétude de nos infrastructures de métro là. On parle d'environ la moitié des stations qui sont classées D ou E, c'est-à-dire en mauvais état ou en très mauvais état. Il y a à peu près le tiers des tunnels du métro qui ont des besoins urgents d'intervention. Moi, j'ai pas envie qu'on revive ce que les gens de New York ont vécu en 2017, là, le Summer of Hell, la crise de l'enfer, où le métro, après des décennies de sous-investissement dans les infrastructures, a été paralysé complètement et a paralysé la ville de New York aussi. Là, on parle de tunnels qui étaient plus utilisables, de stations qui ne l'étaient plus, qui étaient dangereuses. De rails qui étaient déformés, de déraillements de métro à New York. On veut pas vivre ça. Alors, c'est pour ça qu'on faisait ce cri du cœur-là aujourd'hui, ce matin. Vous savez, le métro a été inauguré il y a exactement 60 ans. Et c'est une fierté, ce métro-là. C'est la colonne vertébrale des transports à Montréal. C'est l'infrastructure la plus utilisée au Canada en termes de transport. La deuxième en Amérique du Nord, d'ailleurs, derrière le métro de New York. Et on ne peut pas se passer de cette infrastructure-là. Et ce qu'on voit depuis des années, et c'est ce que demandait notamment la STM là, dans le cadre du dernier budget Girard, une augmentation substantielle des sommes attribuées au maintien des actifs du métro, parce que le déficit d'entretien du métro est de 7 milliards de dollars. Il va être à 9 milliards en 2030. On ne peut plus attendre. On ne peut pas se permettre de vivre ce que New York a vécu. Il faut agir maintenant, l'entretenir pour éviter sa fermeture partielle ou totale éventuellement.
4: Étienne, j'ai une idée. Pour sensibiliser les Québécois à la nécessité d'investir dans le métro, on va arrêter de parler de panne, on va parler de nid de poule. C'est parce que, tu sais, les pannes pour le métro, c'est l'équivalent de la dégradation de la chaussée. Il y a bien la dégradation de la chaussée, là, tout le monde comprend hein, que la chaussée se dégrade. Mais quand tu parles de déficit d'entretien du métro, c'est comme si tu parlais de la station Soyouz dans l'espace. Tu sais, ça concerne qui, ça? Mm. Tu sais, les gens ne savent pas que le métro de Montréal, ça transporte à peu près l'équivalent de 6 fois la métropolitaine par jour.
3: Exact.
4: De l'autoroute métropolitaine, 6 fois. Ouais. Donc, c'est beaucoup, beaucoup, beaucoup de monde. Puis la dégradation, c'est comme le réseau routier, ça empêche le fonctionnement.
3: Exact. Et c'est... c'est pas sexy, en fait, hein, pour des gouvernements de dire, moi, je vais investir dans l'entretien de ce qui existe déjà. On préfère annoncer des nouveaux projets, couper des rubans. On préfère faire rêver les gens sur un troisième lien à l'Est à des coûts de 15 milliards de dollars pour un projet, tu sais, qui a jamais été appuyé par aucun expert. Ça, on aime, je pense, pour des raisons probablement électoralistes, laisser miroiter des nouvelles infrastructures. On peut pas, l'ensemble des infrastructures au Québec, qu'on parle du métro ou qu'on parle des routes, comme tu le disais tantôt, datent d'à peu près les années 60-70. La plupart de nos infrastructures majeures. On a à peu près tout construit en même temps. Puis c'était une époque d'effervescence. On avait beaucoup d'argent. On avait beaucoup de payeurs de taxes. On avait des besoins qui étaient croissants. Et le gouvernement, je le sens quand même assez mobilisé sur les enjeux de maintien d'actifs pour ce qui pour ce qui a trait aux routiers. Pas assez, parce qu'on le voit, l'état de dégradation avance quand même plus vite que les moyens qui sont octroyés. Mais pour ce qui est du métro, on dirait que le gouvernement du Québec ne réalise pas
2: l'ampleur de la tâche.
3: Je pense que l'ampleur, il la réalise.
2: La vétusté,
3: il la réalise, mais qui doivent en être responsables aussi. Mm-hmm, tu sais, on parle d'infrastructure, d'un état des études qui, je l'ai dit tantôt, 7 milliards, là, ce que ça coûterait pour remettre le métro en état. 7 milliards, ça ne peut pas juste être la ville de Montréal, ça ne peut pas juste être les usagers du métro qui payent pour ça. Pour l'entretien normal, c'est normal que ce soit. Je veux dire, ça passe par la billettique, ça passe par les revenus autonomes
4: Les revenus autonomes du métro sont élevés en proportion des revenus de Toto quand tu compares avec Toronto, là, par exemple.
3: Oui, tout à fait, exactement. Ouais. Mais là, on parle de projet majeur. 7 milliards, là, c'est un projet majeur. Et donc, le gouvernement du Québec doit être impliqué là-dedans et le fédéral aussi. Et donc, le cœur de notre demande aujourd'hui, c'est qu'on disait, on a une nouvelle première ministre qui a été présidente de la Chambre de commerce du Montréal-Est, dans lequel rôle pendant lequel elle disait du bien du transport collectif. Elle appelait à sa bonification, à son entretien. On a un nouveau ministre responsable du transport aussi, Benoît Charrette, qui est de la région métropolitaine. On a un nouveau ministre responsable des relations avec le fédéral, Jean Boulet. Donc, le message qu'on disait aujourd'hui, c'est ce qu'on a voulu envoyer comme message, c'est M. Boulet, là, aller chercher des résultats. Il y a 25 milliards dans une enveloppe d'un fonds fédéral pour le transport collectif. Là-dessus, il y a à peu près... si on respecte les ratios normaux, il y a à peu près 5 milliards de dollars qui est réservé ou qui est prévu pour le Québec. Pour l'instant, on est allé chercher 7 millions. C'est pas des gros résultats. Ouais. On est allé chercher 7 millions. Donc, on demande à M. Boulet, faites votre job, allez chercher notre 5 milliards de dollars à Ottawa et au gouvernement Fréchette. Après ça, investissez là où ça compte et où les besoins sont urgents. Ouais,
4: j'aurais eu une idée, moi, pour la conférence de presse ce matin. J'avais dit changer le nom, le titre. Je m'appelle Ruba Gazal et non pas couper des rubans Gazal.
2: Non, mais Ruba Gazal, c'est pas elle qui coupe des rubans.
4: Non, mais sa proposition, c'est-à-dire qu'on arrête de couper des rubans pour répare les infrastructures.
2: Oui, mais c'est ce que la première ministre a dit. Elle a dit l'enveloppe, là, a dit, on a quoi? Cette année, la CAQ, 19,4 milliards de dollars pour rénover, améliorer les infrastructures au Québec. Ça comprend tout, là, éducation, santé. Mais la première ministre s'est engagée à consacrer quoi?
4: 70%
2: de cette somme-là en rénovation de nos actifs, en maintien des actifs. Il y a un auditeur qui nous écrit, je travaille à l'STM. Ouais. Le métro est complètement désuet. Ouais. Il a sérieusement besoin d'amour. Mais au-delà, là, Étienne Grandmont, d'aller chercher le 5 milliards qui nous revient à Ottawa, clairement, avec ce que ça coûterait redonner de l'amour à notre métro, là, ça prend un plan spécial Métro Montréal. Tu peux pas traiter le métro de Montréal comme tu traites la rénovation, la réfection, je sais pas, des autoroutes.
4: Du pont sur la 138 à Petit-Mécatina.
2: Oui, mettons. Alors, ça prend un plan spécial, non?
3: Oui, vous avez tout à fait raison. Puis c'est pour ça qu'aussi, à chaque année, il y a le budget avec un plan québécois des infrastructures qui est à côté au budget. C'est une projection sur 10 ans des investissements en infrastructures. Le gouvernement s'était engagé lui-même lors de l'écriture de son plan pour une économie verte à rééquilibrer les investissements transport collectif versus le routier. Alors, il ne l'a jamais fait. On est toujours à peu près à 70% dans le routier versus 30% dans le transport collectif.
4: De ce 30%, c'est le contraire de l'Ontario.
3: Ce qui est à peu près le contraire de l'Ontario, effectivement. Puis, de ce 30%-là dédié au transport collectif, le plus gros des investissements va à la bonification. Puis oui, on a besoin d'améliorer l'offre de transport collectif. On a aussi besoin d'entretenir. Puis, c'est drôle parce que quand le ministre responsable des infrastructures dit, dans le routier, là, on investit plus dans le maintien des actifs parce que nos infrastructures ont été construites tout en même temps dans les années 60-70. Puis quand il tombe dans le transport collectif, ça marche plus. Cet argument-là ne tient plus. Alors que le métro a 60 ans cette année. On a besoin de l'entretenir. Puis il y a une déresponsabilisation là, qui vient de l'époque de Geneviève Guilbeault qui avait dit non, pour nous, là, les infrastructures en transport collectif, ce n'est pas la mission de l'État québécois. C'est profondément choquant parce qu'à cette hauteur-là, d'investissement, je veux dire, on le sait, là, la ville, les usagers ne peuvent pas payer ça. Mmh. Puis c'est une responsabilisation énorme parce qu'au-delà de ce que de la capacité de payer de la ville versus celle du Québec, mais il y a aussi toute l'importance stratégique que représente le métro pour le Québec. C'est la colonne vertébrale des transports à Montréal. Montréal qui est le poumon économique du Québec. À un moment donné, il faut arrêter de regarder de haut Montréal puis dire, ben oui, ça a une place importante. Puis le métro occupe une place importante dans cet écosystème-là. On doit investir.
4: C'est une place importante dans cet écosystème. système-là. Là, il y a, tu vois, la Banque des investissements dans le militaire là qui va s'installer au Canada. Puis là, chaque ville va déposer son dossier pour essayer d'attirer des investissements. Mmh. Devine ce qu'il va y avoir à la page 1, deuxième paragraphe de Montréal International qui va vanter la candidature de Montréal. Il va y avoir un système de transport en commun performant.
3: Exact.
4: C'est ça qui va être écrit à la page 1 ou deuxième paragraphe. Là. Mais puis c'est ça qu'on... Tu sais, on veut l'avoir, cette banque-là, de 3500 employés. Ben, tu peux pas juste te vanter, tu peux juste vanter Montréal en disant, voici, on est une ville moderne, on a une capacité, un aéroport, un port, un métro, etc. Puis après ça, pas t'en occuper.
2: Oui, ben les chiffres, quand même, font réagir. Là, on lisait un article de 2024 de la presse, justement en 2024, qui a eu 1121 arrêts de 5 minutes et plus.
3: Exact.
2: C'est énorme, en plus de 3 incidents par jour en moyenne.
3: C'est 3 pannes par jour.
4: Avant, on était dans les meilleures villes d'Amérique du Nord. Est-ce que c'est encore le cas?
3: Est-ce qu'on a les meilleures villes du monde? Bonne question. Il faudrait demander à la STM. Ouais. Je sais qu'ils font des benchmarks pour comparer, là, effectivement.
4: Il me semble qu'on n'était pas pire là, en termes d'interruption, mais là, il y a deux phénomènes. Donc, il y a l'usure du métro, puis il y a des accidents, comme celui de ce matin, qui est un accident provoqué par une personne là, qui a balancé des poivres de Cayenne.
3: Oui, puis c'est ça, ça amène un autre débat aussi. C'est s'il n'y a pas d'investissement dans le métro. Donc, ce 50% là, de pannes là, qui sont dues aux infrastructures, déjà, si le gouvernement investissait un peu plus là-dedans, ça permettrait de réduire de moitié les 1121 quelques pannes qu'on a par année. Puis après ça, ben, si on avait un réel désir d'investir et d'avoir un super métro, ben, on aurait aussi des portes palières. On aurait aussi des ascenseurs pour rendre le métro entièrement accessible.
4: Là, mais tu me surprends en opposant la rénovation du métro puis une infrastructure dans l'Est. Toi, tu penses qu'il ne faut pas construire dans l'Est?
3: J'ai parlé de l'Est.
4: Oui, tramway de l'Est, le train de l'Est.
3: Tu vas parler de ça là?
4: Oui.
3: Quand?
4: Au tout début, tu n'as pas parlé du projet de 15 milliards dans l'Est.
3: J'ai simplement dit que Christine Fréchette est une ancienne présidente de la Chambre de commerce de l'Est de Montréal et elle était favorable au transport en commun. Et c'est pour ça que je pense, parce que j'ose espérer qu'elle est sensible à l'importance de ça. Alors que François Legault, visiblement, avait pas trop d'intérêt pour le transport en commun.
2: Étienne a parlé aussi du troisième lien, évidemment, de 15 milliards. Ah, un auditeur écrit ceci, je trouve que c'est plein de bon sens. Il nous écrit des infrastructures de 1960 avec une population de 2026. Voilà le problème. Ouais. Lorsqu'on veut densifier, il faut penser en même temps au transport, à l'éducation, aux écoles, garderies, hôpitaux, logements, etc. Alors voilà qui est bien dit. Merci beaucoup, Étienne Grandmont. Bravo pour cette sortie en souhaitant que votre voix soit entendue.
3: J'espère aussi.
2: Excellente fin de journée. Merci.
3: Merci.
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5: On va parler de magazines et de recyclage. Bon, vous le savez, il y a une nouvelle compagnie qui s'appelle Eco-Entreprise Québec. Merci, Louis Morissette. Et qui veut mettre un peu d'ordre dans le milieu du recyclage, notamment en facturant là, pour ce qui est des bouteilles, facturer aussi le contenant comme les boîtes. On sait qu'avec le commerce en ligne, il y en a de plus en plus. Ça touche aussi les magazines.
6: Les journaux magazines.
5: Je vais vous présenter parce que vous n'arrêtez pas de parler. Ricardo Larrivé et Louis Morissette sont là, deux éditeurs de magazines, Ricardo et Véro Magazine. Bonjour.
6: Hey, bonjour.
4: Bonjour.
5: Votre cri du cœur avec celui d'autres éditeurs de journaux, de magazines, c'est un journal, un magazine, c'est pas de l'emballage comme par exemple de l'emballage d'Amazon et ça devrait pas être taxé de la même façon.
6: Oui. Ben c'est un petit peu ça. En fait, pour ta mise en contexte, on va parler de magazine. On parle pas tant de magazine comme on va parler d'emploi puis de définition de notre culture. Parce que c'est un petit peu ça aussi, ce que Ricardo est là. Si on a un Ricardo plutôt que d'avoir un chef américain ou Martha Stewart, c'est qu'on a réussi à créer un écosystème. Et là, Éco-Entreprise Québec, on peut pas être contre la vertu, on peut pas être contre le fait de dire, ouais, OK, il y a de plus en plus de livraisons, des boîtes, plein d'affaires, on va gérer mieux notre recyclage et comment économiquement on gère ça. À travers ça, il y a assurément des exceptions, notamment les magazines, où est-ce que c'est par ce genre de contenu-là qui ont créé des emplois, qui ont créé une industrie, puis que là, on va l'amener à terre. Donc, le gouvernement, d'un côté, t'aide, et de l'autre côté, t'as-tu.
5: Ça peut coûter combien, Ricardo, à un éditeur de magazine comme toi?
7: Ben, moi, je dis, c'est quasiment du racketing en ce moment parce que, par exemple, les frais sont passés une augmentation de 77 % dans notre cas, mais ça peut aller à 200 % pour autres. Mais ce qu'il faut savoir, c'est que c'est vraiment, ça fait partie de notre culture. Les livres sont exemptés de ça. Puis c'est une très bonne chose et c'est ce qu'on doit faire. Mais acheter un livre de recettes ou un magazine de recettes, c'est la même culture, c'est la même affaire, OK? Un plus épais, l'autre plus mince. Oui. Et il faut savoir que tout ce qui est journaux, magazines, dans le bac de recyclage, là, ça représente 0,5%. On s'entend que le problème du recyclage du papier, c'est pas les magazines. Puis au Québec, on est laissé à nous-mêmes. En Ontario, en Alberta, en Colombie-Britannique, les gouvernements provinciaux financent et aident la culture locale, la leur, alors qu'au Québec, c'est zéro point barre. Une chance que le fédéral qui est là un peu. Mais non seulement ça, en plus, on doit assumer des frais énormes alors que nos revenus diminuent. On n'arrête pas de dire au monde, arrêtez d'acheter de la pub sur GAFAM, là, toutes les Facebook. Oui. Ça marche pas. Les gouvernements, même ici, en achètent. Fait que t'as moins de revenus, tes coûts augmentent. Puis si tu remarques, quand tu vas dans un supermarché, il y a de moins en moins de caisses parce que c'est les libres-services, il n'y a plus de magazines.
5: Fait que
7: si
5: le gouvernement... Fait que les gens font moins l'achat impulsif d'acheter le magazine qui est proche des caisses.
7: Fait que moi, je vous dis, si vous n'en voulez plus de magazines puis de journaux, ben dites-les, là.
5: Et Louis, cette mécanique-là là, qui est imposée par Éco-Entreprise Québec, qui est une œuvre louable, ouais. Pour ce qui est des magazines... Ricardo nous a parlé des hausses de cotisations. Ça peut représenter combien dans un cas comme Véro?
6: En fait, c'est pas tant le magazine Véro comme nous, c'est le Québec, le Canada, comme pour Catherine. Bon, on peut aller chercher une centaine de milliers de dollars. Puis pour vrai, quand tu arrives à ta dernière ligne, quand tu es dans l'industrie du magazine, à la fin, pour nous comme pour d'autres, ça va signifier bon, on arrête-tu? Ouais. Est-ce que c'est la fin? Tous les emplois, les centaines d'emplois qui en découlent. Merci tout le monde, parce que le gouvernement, on pensait qu'elle allait nous aider, finalement, il nous a mis à la rue.
5: Ce que tu es en train de nous dire, là, c'est que ce qui est imposé comme frais par Éco-Entreprise Québec, c'est la différence entre le petit profit puis tomber en déficit.
6: Et arrêter.
5: À ce point-là.
6: Oui, 100 %. Puis pour nous comme pour d'autres. Ben, il faut réagir. Et puis je pense, on est ici ce matin. En tout cas, moi, je suis ici ce matin, là, parce que je pense qu'il y a quelqu'un au gouvernement qui a juste pas compris la patente. Fait que je viens en paix en disant, hey, les amis, je pense que d'un côté, là, vous nous dites, oui, c'est important, puis on est dans une mouvance où on veut définir puis garder notre culture. Je vous crois. Mais de l'autre côté, là, vous parlez des deux côtés de la bouche. Ouais. Fait que parlez-vous, là. Ça marche pas.
7: Puis on est chanceux parce que, tu sais, je prends le magazine Véro puis Ricardo, on est probablement dans les magazines les plus populaires au Québec, mais on représente, là, en disant ça, on représente tous les autres. Les autres qui ont un numéro, trois numéros par année. Il y en a d'autres qui vont vraiment disparaître. On sera pas les premiers. Sauf que chaque fois qu'il y en a un qui disparaît, c'est un bout de notre culture, c'est un bout de ce qu'on est, fait ici, avec des emplois d'ici, puis des taxes qui retournent au gouvernement, pour 0,5%, ça n'a pas de sens.
5: Avez-vous été consulté dans l'édition, les magazines, les journaux? Parce que je lisais dans Le Devoir aussi, là, il y avait
7: Devoir
5: qui est un journal comme en papier, évidemment, là, qui existe encore en papier. Oui, je comprends la lettre commune, mais avant... que le règlement soit passé. Est-ce que vous avez été consulté?
7: Il y a un organisme, que ce soit chez vous avec Sophie Blanford, chez nous avec Nathalie Carbonneau, qui sont au front tous les jours pour essayer de faire en sorte qu'ils sauvent ces emplois-là puis qu'on puisse bonifier notre contenu québécois.
6: On a été consulté. Chaque jour, comme l'a dit Ricardo, on leur parle. Sur comme année, il y a cette fameuse ligne. Ouais, on tire la ligne là, sans nuance, sans comprendre l'impact de ça. Et Ricardo le disait au début, je pense que le magazine, c'est devenu comme le livre. C'est comme un bien de luxe qui est plus cher qu'il était. Mm-hmm. On ne peut plus vraiment augmenter le prix pour le consommateur. Sauf que quand tu l'achètes, tu le gardes, tu te le passes, il traîne, il est un peu partout. C'est pas une boîte Amazon. Donc, arrêtons de... Faut vraiment un petit peu de discernement dans ce cas-là.
5: Qui porte ça au gouvernement, ce projet-là, éco-société? Ça relève de qui?
7: Mais avant, c'était super simple, OK? les villes faisaient la récupération du papier, du carton, envoyaient la facture à Éco Entreprises Québec, puis ils repayaient ça à la ville. Puis là, je sais pas pourquoi, ils trouvaient peut-être qu'il n'y avait pas assez de visibilité. Ils ont engagé 80 personnes, puis depuis ce temps-là, ça n'arrête pas d'augmenter les prix. Là, j'ai peut-être pas ma cause en disant ça, mais ça reste que c'est ça la réalité. C'est ça la réalité. Là. Comment ça se fait, puis tu l'as dit, tu sais, entre le gouvernement qui veut quelque chose puis Éco-entreprise qui veut autre chose, comment on peut faire en sorte pour faire comprendre qu'un magazine ou un journal, ça fait partie de notre culture. Puis au moment où on n'arrête pas de dire la désinformation, abonnez-vous à quelque chose, lisez quelque chose qui a un fondement ici, qui n'est pas juste des petits bouts d'amalgame sur des plateformes de médias sociaux, ben le magazine puis le journal ont de plus en plus leur place et doivent être non seulement protégés, mais valorisés.
5: J'ai deux questions dans la messagerie là, qui reviennent là, constamment depuis que vous êtes arrivé en studio, Louis et Ricardo. La première, c'est pourquoi encore un magazine papier? Pourquoi vous n'allez pas électronique complètement?
6: Ben, Louis? C'est une très bonne question. C'est simple. La réponse est bien simple. La clientèle veut encore son papier.
7: On parle de millions de personnes, là.
6: Oui. Parce que la transition numérique se fait graduellement, mais c'est faux. Puis moi, j'étais un des premiers quand je suis entré dans cette industrie-là que je connaissais moins, me disant bon, on va faire la transformation numérique. Oh! La clientèle ne suit pas. La clientèle aime encore avoir son papier. Il y a quelque chose dans le toucher de l'objet qui est encore là, très présent, très actif. Fait que c'est la clientèle qui le veut, le papier.
7: Quand on a parti de notre site web, on n'était pas sûr si on n'allait pas s'auto-détruire. Tu sais, parce qu'on s'est dit, si on donne tout sur le web, pourquoi on ferait des magazines? Et jamais, il y a eu de vampirisation entre les deux. Pourquoi?
5: C'est pas la même expérience.
7: C'est pas la même affaire. T'es au supermarché, t'es chez vous, tu veux une information, tu vas sur une application, tu regardes ton magazine numérique ou ta recette sur le web, alors que un magazine ou un livre, c'est un moment de détente, d'inspiration, tu le lis, c'est pas la même information. Il y a des articles, il y a des journalistes qui écrivent. Ça a beau être de la cuisine ou un Québec ou Canada, il y a des journalistes engagés qui vont écrire du contenu. C'est pas un petit bout sur ton téléphone.
6: Sur une tablette, la majorité du public n'aime pas ça. Sur une tablette, un livre ou un magazine.
5: Mais c'est un succès, puis je ne veux pas prêcher pour la paroisse dont je fais partie, mais c'est un succès pour la presse. Si la presse était encore papier, ce serait mort.
6: Oui, mais c'est pas le même genre de
5: c'est pas la même expérience.
6: C'est pas la même expérience. Tu vas prendre ton magazine, tu vas aller le lire à la plage, tu vas le lire dans ton bain, tu vas le lire un peu n'importe où. Il traîne dans ton lit où on dit avant de se coucher, il faut arrêter d'avoir des écrans. Tu pars ta journée avec la presse plus généralement.
7: Et l'autre, on n'arrête pas de faire des promotions en disant, hey, achetez le magazine numérique, il va coûter moins cher. C'est pas ça qu'ils veulent. Ils veulent le combo, des fois, pour pouvoir avoir le numérique n'importe où, mais ils veulent le papier.
5: L'autre question qui revient beaucoup, c'est pourquoi est-ce que vous refilez pas, tu parlais du prix du magazine tantôt, mais c'est une des questions. Pourquoi vous refilez pas aux clients qui achètent le magazine le coût que vous impose Éco-entreprise Québec?
7: Ben, ils sont déjà au maximum. Il y a une limite à augmenter le prix pour vrai. Mané, tu le sais, même d'un produit alimentaire, des fois, il y a des affaires que j'ai arrêté de faire. Parce que tu dis, au-delà de ce prix-là, ça devient presque indécent. Fait que tu dis, comme entrepreneur, moi, je pense qu'on fait fausse route à vouloir refiler quelque chose sur le dos du client alors qu'il n'y a pas de raison d'être de le faire.
6: Ben parce que augmenter le coût pour le client, Mané, c'est comme, tu veux mourir quoi, du bras gauche ou du bras droit?
5: Oui,
6: ça fonctionnera pas, cette affaire-là. Mais tu sais, et c'est juste que tu reviennes à la montre, tu fais comme, il y en a une solution là, qui changera pas du tout la vie d'Éco-entreprise Québec. On est trop un faible pourcentage. Fait que c'est rien pour eux de le changer et ça change tout dans la culture québécoise. Oui. Je trouve que la solution est pas mal plus là.
5: Les deux, Louis Morissette et Ricardo Larrivée, vous dirigez des compagnies médiatiques. Puis une autre question qui revient souvent, c'est pas une question, là, je vais vous le dire, là. C'est un commentaire. C'est, OK, les gars sont là et ils veulent prêcher pour leur paroisse, sauver leur entreprise. Est-ce que l'imprimé, c'est une grosse partie de vos business?
7: Ben, dans mon cas, c'est peut-être 20 %, tu sais, mais ça compte. L'imprimé, livre et magazine, pour moi, c'est tout pareil, là.
6: Moi, c'est un pourcentage un peu plus bas. C'est pas la majorité de l'entreprise, mais c'est... Je vais le virer de bord. C'est peut-être là qu'il y a le plus d'emplois, par contre.
5: OK.
6: je veux dire, il y a plus d'emplois à...
5: Des pigistes, puis des permanents.
6: Le chiffre d'affaires est plus grand pour faire des spectacles, mais il y a plus d'emplois dans l'édition que dans la division du spectacle.
7: Chez nous...
6: C'est une cinquantaine d'employés là, qui attendent qu'on trouve une solution à ça. Là.
7: Puis, je le répète, nous deux, OK, mettons que c'est 100 personnes qui travaillent, OK, mais nous, on est deux parmi beaucoup d'autres qui ont des magazines. C'est pas juste Ricardo. Puis,
6: et on représente Québécois ce matin.
7: Ben oui. C'est rare, ça. En fait, tous les autres, que ce soit oui, chez Québécois ailleurs, ils vivent le même
5: drame. Parce que Québécois est dans la lettre ouverte aussi,
6: ben
5: je
6: oui.
5: pense.
6: Ben oui, il est pas mal toujours main dans la main avec moi.
7: Oui, mais on fait la même affaire.
6: Ouais, non, mais pas vrai, on défend la même chose présentement.
5: Sur les magazines, là. Parce que Québécois a plusieurs magazines.
6: Oui, oui, oui. On défend la même chose présentement.
5: Mm-hmm. OK. Si Éco-Entreprise Québec ne change pas son fusil d'épaule, il y a des magazines qui vont mourir.
6: Ben oui.
7: C'est sûr.
6: Ben oui. Beaucoup, en plus. Magazines, journaux.
5: Le message est lancé. Merci beaucoup. C'était Louis Morissette et Ricardo, l'arrivée pour les magazines Ricardo et Véro Magazine et autres magazines dans le cas de Louis Morissette. Et c'est pas que ces deux magazines-là, je le rappelle. Le Devoir est là-dedans, le Journal de Montréal, les médias imprimés de Québec. Alors, tout le monde a un peu peur de cette nouvelle mesure d'Éco-Entreprise Québec.

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1: Cette semaine, on passe une heure avec la tête d'affiche de la série, on peut le dire, la plus populaire du Québec. La quotidienne la plus populaire, c'est Indéfendable.
2: Du Canada même.
1: Du Canada?
2: Oui, selon les codes d'écoute, là. Eh oui.
1: Vous l'avez entendu, sa voix, j'ai pas encore dit ton nom, c'est Sébastien Delorme.
2: Hey, allô!
1: Bonjour!
2: Ça va bien?
1: Ben oui, ça va bien, merci. Mais là, c'est gros.
2: Ben oui, ben écoute, c'est pas rien quand même. On est assez fiers et tout, puis ben voilà. Il faut croire que les Québécois effectivement regardent leur émission assez assidûment, puis peut-être que l'écoute dans le reste du Canada en anglais se fait plus pour des émissions américaines. Donc voilà pourquoi sûrement on se retrouve en premier comme ça.
1: Es-tu surpris de ce grand succès-là?
2: Surpris, ça fait quand même 10 ans que je fais de la quotidienne. Je sais que l'habitude d'écoute des gens ont complètement changé avec les années. Puis c'est des rendez-vous qui sont super importants. Puis si c'est pas à tous les soirs que les gens regardent l'émission, c'est la fin de semaine ou c'est le vendredi soir ou puis là ils binge-watch quatre épisodes pour savoir la suite et tout. Fait que c'est ça, l'habitude, probablement amenée par les plateformes. Puis pour avoir été dans le district, je peux te dire que bon, il y avait une pandémie à ce moment-là.
1: Oui.
2: Et donc ça a vraiment rallié les gens devant leur télévision, puis ça a amené des codes d'écoute assez fabuleuses. Puis ça se continue encore avec soit Anti-Gang, soit avec Indéfendable, ou voilà, avant Stat.
1: Oui,
2: c'est un format et une heure qui est vraiment intéressante pour les gens.
1: Parce que vous êtes vraiment la quotidienne la plus regardée, mais si on regarde les autres, justement, Anti-Gang, aussi des hebdos, là, Dumas et tout ça, vous êtes toutes des émissions, des séries qui vont au-delà du million de téléspectateurs. C'est assez extraordinaire. Est-ce que, Sébastien Delorme, tu trouves ça rassurant de voir qu'il y a quand même autant de gens qui se connectent pour regarder la télévision, justement, au travers de cet univers-là et de la surexposition qu'on a?
2: Oui. En quelque part, je te dirais qu'il y a comme une adaptation donc du public par rapport à la façon de regarder la télévision. Donc, avoir de multiples épisodes et 120 épisodes même, de courts épisodes de 22 minutes. Sinon, ben, c'est ce qui ressemble effectivement à ce qu'il y a sur les plateformes. Pourquoi on n'est pas encore sur les plateformes tant que ça, je me le demande.
1: Les plateformes américaines, les Netflix,
2: Amazon. Ouais, qui mais évidemment, il doit y avoir une question politique ou monétaire là-dessus, mais en tout cas, ça me rassure quand même sur l'habitude des Québécois je te dirais, l'effort qu'on a à faire, c'est d'aller chercher les plus jeunes maintenant, ceux qui n'ont pas nécessairement l'argent pour se payer le câble, ça coûte tellement cher se loger dorénavant. Si, mettons, t'es à l'université, ton loyer te coûte cher, manger coûte cher. Évidemment, il y a le bien-être, ils sont super, ils font très attention à leur santé, ils s'entraînent, font du yoga et tout ça. Donc, c'est une génération qui a un potentiel financier, mais ils n'investissent pas dans le câble comme leurs parents le faisaient. S'ils regardent la télévision québécoise, j'ai l'impression qu'ils prennent le mot de passe et ainsi de suite de leurs parents, mais ils ne s'abonnent pas. Donc, d'après moi, il faut trouver des moyens, effectivement, d'aller les chercher pour les ramener, là, ou ben non, avoir une plateforme qui va leur permettre, justement, de voir c'est quoi qui se fait ici, également.
1: Mais là, justement,
2: donc,
1: tu m'ouvres une belle porte, parce que toi...
2: Ça demande une flexibilité, j'imagine, dans la pensée, ou, tu sais, qui est une autre vision de la télévision de demain. Je suis persuadé qu'il y a plein de monde qui se pose des questions là-dessus, les propriétaires de chaînes et Radio-Canada et les nouvelles, l'information contre la désinformation, effectivement, qui se retrouve un peu partout sur Internet, à partir des Facebook et ainsi de suite, quand tu ouvres un certain algorithme.
1: Veux-tu qu'on en parle?
2: C'est ça. C'est un sujet qui est assez large. Je viens de croiser Charles Lafortune tout à l'heure, puis à chaque fois que je le vois, on discute effectivement de la télévision, comment arriver à garder notre monde ou aller les chercher, à piquer leur curiosité, que ce soit technique ou bien au niveau intellectuel, au niveau artistique même.
1: Mais en quoi, parce que toi, t'es comédien au départ, en quoi tu te sens tant impliqué dans ça? Tu pourrais dire que c'est la job des producteurs, des diffuseurs. Moi, je vais me concentrer sur mon métier qui est celui de comédien. Tu manques pas de job. Mm-hmm. À ton avis, c'est important que tout le monde mette la main à la porte pour ça?
2: Oui, évidemment, ça demeure très épeurant, je crois, d'aller s'afficher sur les réseaux sociaux. Moi, j'ai pris le risque d'avoir... habituellement, un comédien, dans sa carrière, faisait sa job à la télévision et il révélait pas nécessairement trop sur lui, et ainsi de suite, à moins que tu étais interviewé dans 7 jours, dans des émissions. J'ai décidé de faire un peu l'équivalent à ma façon. Via les réseaux sociaux. Donc, avoir une espèce de vous avez dorénavant accès à moi dans ma vie de tous les jours qui voyage, qui vous renseigne sur mes projets, qui vous tient au courant de mon actualité, de ma façon de vivre. Et si ça vous plaît, suivez-moi, puis on va expérimenter. Moi, en même temps, ça me pousse à... effectivement, artistiquement, à trouver des sujets intéressants ou à développer. Il y a une part producteur en même temps dans ma tête. C'est pourquoi, d'ailleurs, j'ai mis les Flicks en ligne, qui est une micro-série que je diffuse via Instagram.
1: C'est TikTok.
2: Et TikTok. Avec les défis que ça représente. Micro-série veut dire en bas de 2 minutes. Puis à ce moment-là aussi, si tu veux que ça pogne sur TikTok, il faut que tu respectes l'espèce d'algorithme qui, dans les 3 premières secondes, il faut que tu captes l'attention de ton public pour qu'il te suive par la suite. Et plus le temps de rétention est bon, plus tu tombes dans un algorithme.
1: Plus tu as de visibilité.
2: Et plus tu as de visibilité. Alors, c'est vraiment un casse-tête à chaque fois que comment tu fais en 3 secondes pour que vraiment il fasse pas comme « Oh, je passe à autre chose ».
1: C'est tellement drôle de te voir parler, Sébastien Delhomme, parce que tu sais, je pense que tu viens d'avoir 55 ans. Mm-hmm. Puis là, c'est vraiment l'expérience de quelqu'un qui rentre dans un univers qui n'est pas le sien.
2: C'est vraiment
1: la manière. Puis ce que je viens de comprendre, parce qu'on l'a vu beaucoup, tu sais, tu as accordé beaucoup d'entrevues, mm-hmm. même on a ri, on s'est moqué un peu de... Mais pas un peu, on s'est moqué de toi avec ton exposition sur les réseaux sociaux.
2: En direct de l'univers.
1: Mais tu le fais pour assurer ta job dans le futur. Mais là, je viens de comprendre ça. C'est pas une histoire, parce qu'on a fait beaucoup de liens aussi avec ta blonde qui est beaucoup plus jeune que toi. Bon, là, c'est-tu qui vit une crise, la cinquantaine, puis là, il s'expose, puis il veut... Tu sais, il y a une réflexion beaucoup plus profonde à cette approche-là.
2: Elle m'a vraiment fait découvrir que
1: c'est elle qui t'a influencé pour ça.
2: Oui, que l'avenir est là. Si admettons, tu as une entreprise, il faut que tu occupes une certaine place sur les réseaux sociaux. Il n'y a plus de page jaune où est-ce que tu peux annoncer. C'est à toi d'assurer ta publicité et de trouver une façon originale de le faire. Puis ça se fait assez bien puisque tu peux même le faire avec un téléphone. On a tous des téléphones. On consomme du matin au soir des réseaux sociaux. Donc, je pense que c'est une entreprise. Si, comme moi, tu es travailleur autonome, puis tu veux assurer une espèce de pérennité, si je veux pas... Parce qu'éventuellement, ils vont bien voir, OK, Sébastien, il y a combien de personnes qui le suivent, quel âge ont ses fans, qu'est-ce que ça peut représenter pour moi comme interaction, y es-tu actif sur les réseaux sociaux? Ça va devenir, effectivement, ça va peser dans la balance si je peux... effectivement, potentiellement jouer dans une autre émission, et ainsi de suite, ou voilà.
1: Es-tu du genre insécure, toi, quand tu penses à l'avenir?
2: Quand t'es comédien, t'es insécure.
1: OK.
2: Ouais.
1: Parce que c'est ce que j'entends
2: Ça, c'est au niveau professionnel. Par rapport aussi, en tout cas, à ce qui s'en vient, l'intelligence artificielle, et ainsi de suite, oui, tout ça m'inquiète, effectivement, pour pour moi et pour de multiples travailleurs et aux métiers qui, éventuellement, pourraient être remplacés par l'intelligence artificielle. Le journalisme, la traduction.
1: Absolument.
2: La traduction. le jour où Sébastien Delorme pourra être doublé et qu'on créera donc mon avatar et qui sera moi et que ce sera pareil comme ils ont fait avec Brad Pitt et Tom Cruise, là, une scène de bataille qui n'a jamais existé, mais que c'est impeccable et tu as l'impression que ça a vraiment été tourné. Quand moi, ils pourront me faker ou me remplacer, ça veut dire qu'il y a un réalisateur qui ne travaille plus, il y a des éclairagistes qui ne travaillent plus, il y a des monteurs qui ne travaillent plus, il y a des scripts qui ne travaillent plus, il y a la cantine ne travaillera plus, les gars qui font le transport, ça ne travaillera plus non plus. Ouais. Qui va payer les impôts si on est tout du monde qui ont été remplacés? Comment le système social va fonctionner une fois que l'intelligence artificielle va tous nous avoir remplacés?
1: Ah, mais c'est une bonne question.
2: Que ce soit, tu sais, qui va payer pour l'assurance maladie, l'éducation, tout ça, si on est tous remplacés, il n'y a plus personne qui gagne d'argent, plus personne qui paye d'impôts ou qui ont les moyens de payer des impôts. Je fais que, mais on s'en va où avec ça? C'est merveilleux. Il y a des petits bonhommes qu'on peut faire avec nous autres, puis c'est tellement rigolo et ainsi de suite. Hey, wow, on est en train de tasser l'être humain, là. Tu me fais croire que c'est super le fun, là, mais ça, c'est le beau côté, peut-être, là, mais derrière ça, c'est très, très inquiétant.
1: Hey, je partage ton inquiétude pour vrai.
2: Mon fils qui fait de la musique, qui va prendre des semaines pour composer des paroles, composer de la musique, et puis qu'en 15 secondes, tu dis « Fais-moi une toune de rap avec telle application », puis en 15 secondes, la toune est composée, puis ça s'est basé sur tous les plus gros hits de rap qu'il y a eu dans l'histoire de la musique. Donc, il y a des bonnes chances que ça pogne. Je fais « Oh my God, c'est épeurant ». Et déjà que quand tu es musicien, quand tu mets une chanson en ligne, tu vas faire 0,07 sous par je sais pas combien de milliers d'écoutes.
1: Mais là, j'ai un conseil pour ton fils. Il a juste à se mettre une espèce de casque bizarre sur la tête puis il va faire le tour du monde, sans dire c'est qui.
2: Oui, mais il fait
1: c'est
2: chaud.
1: C'est une petite référence en Jeanne de Poitrine.
2: Il fait chaud en dessous de ces casques-là, j'imagine. Mais effectivement...
1: Mais par rapport à ton inquiétude, là, on a reçu cette semaine à l'émission un neurochirurgien qui vient de sortir un livre sur le sujet. Puis, sais-tu aussi l'inquiétude? Parce que là, tu parles du côté, si on est remplacé par tout le monde, ça va ressembler à quoi notre société? C'est aussi, si ça, on l'intègre trop intensément dans nos vies, l'intelligence artificielle, sais-tu ce qui va arriver, Sébastien Delorme?
2: C'est que notre esprit va être paresseux.
1: Notre cerveau va rétrécir.
2: Tout à fait.
1: C'est scientifiquement prouvé.
2: Mais la preuve.
1: Si tu fais écrire tes textes puis tes affaires, tu ne seras plus jamais capable d'en écrire par la suite. Tu n'auras plus la faculté...
2: L'esprit de synthèse.
1: C'est fou, hein?
2: La faculté de faire une synthèse, effectivement, de plusieurs idées qui ont été là, ça va disparaître. C'est nono, hein, mais la preuve. Depuis que tu as Waze puis tu as Maps et ainsi de suite... Et plus jamais tu t'en vas en quelque part où est-ce que tu programmes pas justement le chemin. Donc, dorénavant, c'est fou, mais quand je le mets pas, je suis comme, mais voyons, j'ai aucun réflexe de où est-ce que je suis dans la ville.
1: Tu te repères plus, toi?
2: Et je suis persuadé que la majorité du monde, effectivement, que tu fais, voyons, tu sais, autrefois, là, tu pouvais même aller en voyage dans un autre pays, tu regardais ta carte qui était sur papier, tu te dis, puis là, c'était en italien ou c'était en Allemagne ou ainsi de suite. Puis là, tu essayais de te débrouiller. Puis, OK, le nord, il est où à peu près ici? Parce que là, sur ma carte, il faut que je l'oriente dans... Là, dorénavant, on n'a plus cette... T'as aucune notion au niveau de se situer par rapport à un endroit sur la planète. Je suis persuadé que maintenant, on n'est plus capable de le faire ou très peu.
1: C'est qu'il faut qu'on fasse l'effort de le faire.
2: Oui.
1: Faut qu'on fasse l'effort de le faire. Tu vois, moi, je viens du Saguenay-Lac-Saint-Jean. Quand je suis arrivée ici à Montréal, il y a plus de 10 ans, la première chose que j'ai faite en me promenant dans la ville, c'est que j'essayais de comprendre comment elle était faite. Mm-hmm. Les principales rues, nord au sud, est, ouest. Après ça, OK, le pont Jean-Cartier, c'est le sud. Le stade olympique, c'est l'est. Le Mont-Royal, c'est l'ouest. J'avais comme besoin d'avoir une base pour être capable, justement. Moi, j'ai ça en moi, là. Mm-hmm. Je vais en voyage, je prends mes repères, mes trucs. J'utilise encore les plans parce que, tu sais, oui, par où le chemin. Non, les plans de map. Mais j'ai décidé, puis j'aime ça. J'aime ça savoir où je suis, mais je fais l'effort. Parce qu'effectivement, c'est probablement le cas de la majorité des gens, comme on n'a plus besoin de faire cet effort-là, pourquoi pas?
2: C'est vraiment une faculté qui va plutôt quelque chose qui va disparaître. Puis, tu sais, c'est facile. Hein? Les villes nord-américaines sont assez carrées, c'est-à-dire... C'est
1: évidente, là.
2: Mais t'arrives à Paris. Paris, ben, ça part de l'étoile, puis là, ben, ça part en étoile, puis c'est plus la même façon de penser l'endroit, là, tu sais, fait que c'est ça.
1: Sébastien, il y a beaucoup de réactions à ce que tu exposes avec nous. C'est une belle surprise, notre discussion, qui n'était pas du tout prévue, mais
2: c'est
1: moi,
2: pas
1: j'aime
2: prévu, ça.
1: Non, mais j'aime ça. Quelqu'un dit « Je suis un artiste et ce que Sébastien raconte, ça me touche énormément. Mm-hmm. » Je trouve aussi que le gouvernement est d'une lenteur incroyable. Ils n'ont pas conscience qu'il faut que ça s'arrête. On laisse le bateau dériver jusqu'à temps qu'il soit trop tard. C'est vrai, il faut s'attaquer à tout ça maintenant.
2: Et la preuve, mettons, ne serait-ce que Facebook et les commentaires désobligeants. Les insultes et ainsi de suite. Moi, j'ai goûté, mais comment se fait-il qu'après tant d'années, ça fait quoi, 20 ans que Facebook fait partie
1: de... Oui, c'est 2007 à peu près, presque 20 ans.
2: Comment se fait-il que c'est toujours pas réglementé? Comment se fait-il que c'est encore possible de se faire insulter et ainsi de suite, puis qu'il n'y a pas aucune modération, puis qu'il n'y a pas de mode de conduite sur Facebook? Et c'est faisable, d'après moi.
1: C'est très faisable.
2: Avec l'évolution, si TikTok est capable de barrer des...
1: On est capable d'aller sur la Lune, on est capable de contrôler des messages sur des...
2: Donc, vraiment, effectivement, un manque de volonté de le faire. Tu sais.
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1: Et cette semaine, c'est avec le comédien Sébastien Delorme. Ça va, Sébastien?
2: Ça va toujours bien.
1: Oui?
2: Oui.
1: Qu'est-ce qui se passe, là?
2: J'ai regardé vos agrafeuses, sont toutes identifiées à chaque personne qui vient travailler ici.
1: Ah, mais on n'aura plus besoin. Il va y avoir bientôt l'intelligence artificielle qui va nous donner une...
2: Bien, de toute façon, avec un iPad, t'as plus besoin de brocheuse. En tout cas,
1: ça fait long, mais nous, on travaille beaucoup avec le papier.
2: Ah oui, bon.
1: Oui.
2: Mais, tu sais, ne serait-ce que ça, on parle du progrès. Les clubs vidéo, ça n'existe plus. Les bibliothèques, ça peut être virtuel maintenant. Les librairies, ça peut tout être virtuel. Ça évolue à un rythme fou, là.
1: Avant de lire des textos d'auditeurs qui sont fort intéressants, juste raconter ce que tu me disais pendant la pause. Parce qu'on parle, pour ceux qui viennent de se joindre à nous, de ton inquiétude devant la place que prend l'intelligence artificielle en général pour la société, mais aussi pour toi, pour ton métier. Tu disais, il y a quelque chose avec ta voix aussi qui t'inquiète.
2: La propriété intellectuelle, donc ce qui m'appartient, ce qui fait que, tu sais, je suis 4 soirs/semaine à l'écran, donc quelqu'un pourrait potentiellement, effectivement, cloner ma voix et l'utiliser. Et qui dit qu'un publicitaire, à un moment donné, pourrait pas utiliser ma voix ou la modifier pour annoncer un produit comme ça. Donc, je sais que Matthew McConaughey a effectivement décidé de ça m'appartient. Il a dû faire Matthew McConaughey Inc. ou quelque chose qui lui appartient. Et donc, pour s'assurer effectivement qu'il ne serait pas volé.
1: Et toi, tu penses sérieusement faire ça? Tu t'es informé,
2: J'étais porte-parole pour le Barreau de Montréal et j'ai posé effectivement des questions sur la propriété intellectuelle. Est-ce que ça vaudrait la peine de le faire?
1: On t'a répondu quoi?
2: Ils m'ont dit que ce serait peut-être une bonne idée de prévoir en avance.
1: Ah!
2: Ça ne s'est pas passé encore, mais ça pourrait arriver. Donc, il faudrait dorénavant que je paye pour assurer ma sécurité de ma propriété intellectuelle. C'est fou, hein?
1: On est rendu là. Je lis des témoignages d'auditeurs. Quelqu'un qui dit « Indéfendable est mon déjeuner du dimanche. Ah. Je me tape les 2 heures en entier avec mon déjeuner, mon café.
2: Wow.
1: J'adore cette série et tous les comédiens réguliers. On s'ennuie d'Inès. Merci pour votre excellent travail. » C'est Chantal qui dit ça. Aussi, par ailleurs, tu disais, dans ton analyse générale de la télévision et les jeunes qui ne s'abonnent plus, nos auditeurs faisaient remarquer, ils ont raison, on peut l'avoir gratuitement à l'émission, même si on n'a pas le câble. Parce que moi, c'est mon cas. J'ai quelque chose qui s'appelle comme un Chromecast.
2: Oui.
1: On télécharge l'application de
2: TVA.
1: Ils nous les offrent, les épisodes de cette série-là. On n'a pas besoin d'être abonné à Ico.
2: Ceci dit, la rentabilité, effectivement, de cette plateforme-là, et c'est là où je me pose des questions. On a la même émission disponible, mais ça passe par le web plateforme.
1: Mm-hmm.
2: Alors que quand c'est diffusé à la télévision, ça passe par le même fil. Mais le web n'est pas considéré comme de la télévision. Donc, ils ne me payent pas la même chose.
1: OK, je comprends. C'est pas comptabilisé.
2: Alors que je peux prendre l'image qui passe par le web et la diffuser sur ma télé. Donc, en quelque part, là aussi, il y a comme un recul. Je fais...
3: c'est comme
2: je le regarde sur la même télé. Mettons l'épisode. Là,
1: que oui, ce soit le
2: TVA,
1: même sport.
2: Que ce soit TVA+, ou que ce soit que je sois abonné au câble. Mais effectivement, la paye n'est pas la même. Alors, et donc, c'est des conventions qui ont été signées il y a plusieurs années, justement, de ça. Donc, il faut. On a de la difficulté à s'adapter là, par rapport à. Le progrès va vite, mais j'ai l'impression qu'il y a comme. Il faut travailler là-dessus, il faut faire évoluer les choses, ça va.
1: La technologie est beaucoup plus rapide que les lois, on va se le dire. Là.
2: Oui,
1: les réglementations,
2: absolument,
1: c'est ça.
2: La législation est plus lente, mais là, quand même, à ce niveau-là, il faudrait. En tout cas, au niveau de technique et ainsi de suite, il faudrait que ça change.
1: Oui. Mais quand même, quelque chose qui va te faire sourire, Sébastien Delorme,
2: oui,
1: un message qui vient d'entrer dans la messagerie, quelqu'un qui dit c'est ma fille de 22 ans qui m'a dit d'écouter Indéfendable.

0: pour justement qui ils sont curieux, tu sais, ils sont sur ces plateformes-là, c'est pas rien. Ils sont intéressés. C'est toujours une jeunesse qui est brillante. Leur façon de consommer est différente, mais en allant les chercher, on a réussi le barreau, qui est quand même une institution qui est comme que tu pourrais croire que c'est un peu dépassé et tout, mais ils ont fait exprès justement d'annoncer là, puisque évidemment je suis dans Indéfendable et que j'ai une présence sur les réseaux sociaux.
1: Mais pour rendre accessible aussi notre justice, d'ailleurs, toi, là, participer à Indéfendable, est-ce que ça a changé ta vision de notre système de justice ici au Québec?
0: Oui, probablement que j'avais une pensée qui était beaucoup plus couronne. Et maintenant, ça, comme je suis un avocat de la défense là-dedans, j'ai fait attends un peu là. Ça se peut que ce que l'on croit au début, ce soit pas nécessairement comme ça. Je crois dorénavant aussi à la deuxième chance. Je pense. Puis je crois aussi que le système fait des erreurs. Daniel Jolivet, qui vient de sortir après 33 ans de prison, qui a toujours refusé.
1: Il a toujours clamé son innocence
0: et qu'il l'a enfin, 33 ans après, probablement justement avec Projet Innocence, il a pu réussir à sortir de prison. Ça s'en va en cour d'appel, je crois, mais pour le moment, il est en liberté et 33 ans après, il faut qu'il s'adapte à la nouvelle vie.
1: Il y a un article en fin de semaine dans la presse, c'est ça. Lui, s'il avait été reconnu coupable d'un meurtre, c'est ça.
0: Ouais.
1: Puis finalement, faussement, il n'a jamais fait ça.
0: Il y avait des témoins qui n'ont pas été finalement présentés, puis on n'a jamais pu savoir la vraie vérité.
1: Donc, avant de faire Indéfendable, Sébastien Delorme, t'avais comme une vision, hey, si on t'arrête, que tu s'en vas en cours, pas de chance. Est-ce que tu disais qui veut représenter ces personnes-là?
0: Oui,
1: voyons donc,
0: sûr.
1: Comment tu peux t'affilier à quelqu'un qui a commis un meurtre? Il y a des affaires graves là, qui se retrouvent.
0: Mais il faut comprendre que ces avocats, les avocats de la défense défendent des procédures, admettons, qui ont été mal faites pendant, mettons, la police a fait des erreurs, justement. Les Mr. Big qui ont été faits, entre autres, pour le cas de Cédric Provencher. S'il y a eu des erreurs de fait, mais tu ne peux pas. Tu ne peux pas être trouvé coupable. Je veux dire, la loi est ainsi faite et toutes les procédures, si tu as fait. Tu as fait des erreurs, tu as raté ta chance, puis ben. Regarde, il faut que tu trouves une autre façon d'y arriver. C'est cela.
1: Mais ça, c'est quand même frustrant, pour vrai.
0: Oui, c'est frustrant. Je comprends
1: tout
0: ça.
1: Mettons, là, je ne parle pas du cas de Provencher.
0: Mais toujours penser que quelqu'un est innocent à la base. Okay?
1: C'est ça, tu comprends plus.
0: Oui, c'est ça. C'est comme ça qu'il faut que tu... tout d'un coup, il est innocent. C'est de même qu'il faut que tu te... Que tu te l'imagines. Ça a pris du temps. J'écoutais même les podcasts d'Isabelle Richer qui a fait sur...
1: Journaliste Radio-Canada, ma version des faits, qui est tellement excellente.
0: Et je dois t'avouer que c'était dur à écouter parce qu'effectivement, il y a des atrocités qui ont eu lieu.
1: T'as-tu écouté celui sur Guy Turcotte?
0: Non.
1: Vous êtes à l'écoute en ce moment.
0: J'en ai écouté beaucoup d'autres avant. Effectivement, puis elle, c'est vraiment un talent qu'elle a, en plus de raconter sur les procès des motards et ainsi de suite, l'ambiance qui régnait dans tout ça. Vraiment, Isabelle a fait un travail assez exceptionnel. Parce qu'évidemment, il n'y a pas d'images qui sont diffusées des procès. La seule image que tu as, c'est quelqu'un qui fait un sketch, qui dessine, et c'est un métier. Donc, j'ai assisté, d'ailleurs, au barreau, j'ai vu effectivement les croquis qui ont été faits, puis la personne a à peu près comme 15 secondes de voir tout ça, et tout de suite, faire le sketch, vraiment, c'est, en tout cas, c'est un métier, un autre métier que je connaissais pas.
1: Sébastien Delorme, comédien, on passe une heure ensemble. Vous êtes à l'écoute, vous avez un mot ou une question pour lui, la messagerie 98985, on revient après la pause.
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3: 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À la prochaine.
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10: Et cette semaine, c'est avec le comédien, la tête d'affiche de la série Indéfendable, Sébastien Delorme. Je lis un commentaire dans la messagerie. Ça me fait rire. C'est Patricia qui dit juste un petit mot pour Sébastien, pour lui dire que nous nous plaisons à le détester dans ce rôle. Mais Colin, que vous êtes bon acteur, vous êtes un beau bandit. Merci de nous divertir.
11: Un bandit, attends un peu.
10: Attends, mélanges-tu?
11: Je suis un bandit dans quoi?
10: OK, attends, mélange, là. Je pense qu'elle pense à Sébastien Ricard.
11: Oui.
10: C'est drôle, la mélange ça, avec Antigang.
11: Mais oui, ça, c'est Batlam, ça. C'est Batlam dans Locolocas. Là, des brams sont un petit
10: trim-tram. Je suis désolée. C'est mais bien drôle, mais ça. Mais il y a des connexions entre les. C'est ça, les gens.
11: Mais j'ai déjà joué avec, effectivement, avec Sébastien Ricard au théâtre Jean Duceppe, où on était tous les deux accusés d'avoir tué un jeune dans la région de Chicago. C'était un des procès importants dans l'histoire américaine, d'ailleurs.
10: Mais je peux dire deux beaux bandits.
11: Oui. T'as vu, dans les années 30, d'ailleurs, ça s'appelait les oiseaux de proie. Et donc, effectivement, je connais Sébastien Ricard. Et voilà, c'est tout.
10: Oui, justement, dans le contexte de mes entrevues, je discute toujours avec des personnes de ton entourage. Mm-hmm. Le but, c'est d'apprendre à avoir une autre vision de vous. J'ai demandé à cette personne, qu'est-ce que tu représentes pour elle?
12: Ben, Sébastien, c'est mon meilleur ami. C'est mon grand chum. C'est le gars que je vais appeler si j'ai besoin de me confier. Puis lui, il va faire la même chose. Quand on a des périodes plus difficiles dans nos vies, ben souvent, on s'appelle l'un l'autre puis on se soutient moralement. Les bonnes amitiés, ça inclut ça aussi. Là. faut jaser. Puis justement, je pense peut-être que les gars parlent pas assez. C'est vraiment mon grand chum, c'est un gars que j'adore. Il a beaucoup d'humour, il aime sourire, il a un rire généreux.
10: C'est Patrice Godin.
8: Oui.
10: C'est ton meilleur ami?
11: C'est mon meilleur ami, oui. Et on se connaît depuis... tu sais, moi, j'étais à l'école de théâtre, puis j'allais voir les étudiants de l'École nationale. J'étais comme... Hey, on va aller voir de quoi ils ont là. Puis il y avait une classe qui était quand même... j'ai trouvé bon. Tu sais, il y avait Isabelle Richer qui était là-dedans. Pat Godin. J'étais là, wow. Il y avait Serge Postigot. J'étais là, wow, quelle classe. Il jouait le Cid de Corneille. Puis j'ai trouvé bon. Puis à un moment donné, ça a donné que quand je me suis retrouvé dans le métier, ben je me suis retrouvé en Pologne avec Patrice Godin. On est allé tourner Ses enfants d'ailleurs, là-bas. Puis notre amitié est née de... Entre autres, anecdote, je suis avec Danny Gilmore et Patrice Godin. On a fini le tournage et on s'en va au cinéma voir un film américain. Et Danny va s'acheter une Kit Kat et ramène ça pendant le film. Il me donne un bâton et un autre. En tout cas, on se partage tout ça. Puis la Kit Kat là-bas est faite avec du beurre d'arachide. Je suis allergique mortellement au beurre d'arachide. Et donc, je suis obligé de faire... Les gars... je vais aller, j'ai mon épipène, je vais aller m'injecter l'épipène dans les toilettes, puis vous pouvez juste venir voir si je suis correct. Et je pars m'injecter ça, puis finalement, les deux gars arrivent cinq minutes après, puis je suis vraiment en choc anaphylactique, et ça va vraiment pas bien. Et à ce moment-là, mes voies respiratoires se referment, puis...
8: Les gars, ça ira pas. Je pense qu'il faudrait que vous m'ameniez à l'hôpital.
11: L'hôpital en Pologne. Donc, avertir la production et tout ça. Et juste vous dire qu'on est très chanceux d'avoir un système médical comme on a ici, parce que j'ai été traité là-bas et c'était... Ne serait-ce que pour désinfecter les instruments, ils prenaient un brûleur, Bunsen, puis ils faisaient... faisait chauffer ça pour désinfecter
10: comme
11: ça.
10: Comme on fait brûler une aiguille pour péter un bouton. Là.
11: Pour péter un bouton, mais okay. Là-bas, ils m'ont mis l'espèce de miroir pour regarder mes voies respiratoires, puis ils l'ont fait chauffer comme ça. Tu sais, il n'y avait pas d'autres machines pour désinfecter et ainsi de suite.
10: C'est rare qu'on entend qu'on est mieux qu'ailleurs.
11: Wow. Et donc, c'est ça. Et, c'était... et donc, Patrice a assisté à ça avec Danny Gilmore. Ouais. Ah, c'est des moments de...
10: Ah, mais je savais pas que tu étais allergique comme ça, mortellement, aux arachides.
11: Ça
10: vient de quand, ça? T'as appris enfant? Qu'est-ce qui est arrivé?
11: Depuis que je suis enfant. Et malheureusement, mes enfants ont la même allergie que moi. Donc, c'est ça. Mais voilà. Et d'ailleurs, épipène, je vais juste faire une petite critique. Quand j'étais jeune, j'avais une seringue, il y avait trois doses. Ça coûtait 25$. Mais puis là, à partir du moment où épipène a pris le brevet... Évidemment, ils ont inventé la seringue avec le ressort et tout ça. Ça coûte 100-125$. Alors qu'autrefois, mais c'était pas cher pantoute, puis j'avais trois doses. Donc, effectivement, il y a certaines compagnies pharmaceutiques, des fois, qui chargent,
10: qui
11: surchargent.
10: Absolument.
11: Et puis, pour sauver des vies, je fais comme...
10: Mais t'allais vraiment mourir si t'allais pas à l'hôpital?
11: Cette fois-là,
10: y a-tu eu d'autres moments où t'as eu à l'utiliser, l'épipène?
11: Oui. Puis je me fais tout le temps surprendre. Un des produits masquants pour le beurre d'arachide, c'est souvent le chocolat. Et je me fais avoir parce que j'aime bien le chocolat. Donc, ça m'est arrivé.
10: C'est toujours avec le chocolat?
11: Ouais, mélanger ça. Puis quand c'est écrit dans d'autres langues, Pologne, en République tchèque aussi, je me fais ça.
10: Donc, ça arrive en voyage. Tu as mentionné quelque chose, Sébastien Delhomme, qui m'a accroché. C'était concernant le fait que tu allais voir les finissants de l'École nationale. Toi,
11: oui.
10: Toi, tu n'étais pas à cette école-là, mais tu avais essayé d'y accéder, non?
11: Oui. Quand tu arrives la tournée, quand tu décides effectivement de vouloir entrer dans une école de théâtre, tu te prends un coach, tu répètes deux scènes, une en français international, une comédie et un drame, et l'autre en québécois. Et puis là, tu fais le tour. Fait que là, tu fais le Conservatoire de Montréal, l'École nationale, Saint-Hyacinthe, Sainte-Thérèse, le Conservatoire de Québec, puis l'UQAM aussi. Ça n'a pas marché à Montréal. Et donc, j'ai pris je vais aller... Je n'irai pas à Québec. J'étais là, je trouvais que c'était trop loin de chez moi. Et donc, j'ai décidé d'aller à Sainte-Thérèse. Puis, écoute, j'ai fait ça pendant trois ans. Mais effectivement, je regardais... Je trouvais aussi que Sainte-Thérèse, j'étais proche de Montréal, j'étais proche de l'action. Il y avait quand même des metteurs en scène qui venaient nous voir ou des réalisateurs ou ainsi de suite. J'étais pas trop à l'écart de où est-ce que je voulais aller travailler plus tard. Et il faut croire que ça a bien marché parce que je pense deux jours après être sorti de Sainte-Thérèse, je me retrouvais sur les grands procès dans le rôle de l'accusé. Où d'ailleurs je fréquentais Charles Lafortune qui était un de mes amis dans l'histoire. Donc ça a démarré vraiment assez rapidement pour moi. J'ai été assez choyé pour ça. Je suis descendu de ma scène d'audition et à l'entracte, il y a quelqu'un qui venait me proposer d'auditionner pour Watatatao. J'ai fait ah cool, OK. Puis, en fait, tout se présentait. J'avais décidé de faire une production théâtrale dans un théâtre qu'on avait loué, une salle à La Prairie, et ainsi de suite. Puis là, j'avais les auditions, puis il fallait que je répète ça. C'était une sortie d'école assez intense. Puis j'ai fait, ça pourra pas être tout le temps de même. Là, puis à un moment donné, ça s'est calmé.
10: Fait que c'est même pas tant l'école. C'est ça, il y a l'école, oui, mais il y a le talent aussi. Puis ça, rapidement, on l'a vu. Pourquoi ça fonctionne si bien pour toi,
11: Il y a le talent. Il y a aussi, probablement aussi, le fait de connecter avec les gens, d'être agréable dans le travail, de faire ça dans le bonheur. Ça y est pour beaucoup. Je pense que c'est des relations humaines. Puis le contact que tu as avec les gens, bien, c'est le fun de travailler avec toi, mais on va le faire si t'es compétent, si... je n'ai pas la recette, là. Mais faut croire qu'il y a des choses qui ont marché depuis 30 ans. C'est ça. Puis je peux pas dire pourquoi. Mais bon.
10: Mais vous êtes à l'écoute. Allez-y, écrivez dans la messagerie pourquoi vous pensez que ça fonctionne si bien pour Sébastien Delorme. Qu'est-ce que vous aimez de lui en tant que comédien?
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10: C'est avec le comédien, la tête d'affiche de Indéfendable, cette semaine, Sébastien Delorme, mais non pas Sébastien Ricard. Parce qu'il y a deux vedettes de deux séries concurrentes qui s'appellent Sébastien.
11: Mais il n'y a plus beaucoup de monde qui se font appeler Sébastien dorénavant. C'était vraiment une époque, ça.
10: Oui.
11: En tout cas, les enfants que je croise, non, il n'y a pas de Sébastien.
10: C'est vrai qu'il n'y a pas beaucoup de Sébastien. Mais là, peut-être qu'il y a une nouvelle cohorte, tu ne sais pas, mm-hmm. qui vont vieillir, puis ça, c'est toi. Je te posais la question avant la pause. Pourquoi, à ton avis, ça fonctionne si bien pour toi? Parce que tu nous expliquais depuis que tu es sorti de l'école, du collège, tu as de la job, tu ne chômes pas.
11: Sauf à un moment donné. Pendant deux ans où ça a lâché complètement. Après avoir été tête d'affiche d'un téléroman qui s'appelait La Promesse, ça s'est arrêté du tout au tout. Et là, qu'est-ce que je fais?
10: C'est intéressant. Qu'est-ce qui s'est passé à ce moment-là?
11: Je suis allé travailler dans une boutique de vélo, dans un gym. Je voulais pas que ce soit à Montréal. Je voulais pas que. Je sais pas. Je voulais que ce soit loin de chez moi.
10: Tu voulais pas être reconnu?
11: Je voulais pas être reconnu. Puis comme c'était des sportifs, ils savaient pas pantoute que j'avais été tête d'affiche, que j'étais sur les panneaux publicitaires, que j'étais dans les revues, que j'étais à la télévision pendant sept ans. Je savais pas. Fait que voilà, j'ai rongé mon frein. J'ai pensé lâcher le métier jusqu'au jour où, parce qu'il y a eu une perte de confiance, évidemment, qui vient avec ça. Chaque fois que tu passes une audition, tu as l'impression de jouer ta vie, ne serait-ce que pour gagner ta vie. Et jusqu'au jour où j'ai décidé de, je vais voir si j'aime encore ça. Je me suis inscrit au cours de Daniel Fichaud. Daniel Fichaud
10: est une coach.
11: Si tu n'as pas fait d'école, tu peux aller voir Daniel, t'inscrire à ses ateliers. Puis j'ai décidé de prendre un atelier en alexandrin. C'est-à-dire, on jouait des classiques, on jouait la tragédie grecque. Je suis allé là, et puis j'ai fait, mais Seb, tu t'as fait du chemin depuis. C'est incroyable le métier, parce que les autres, ils commençaient. Puis j'ai fait, mais veux-tu bien, t'es capable d'analyser des textes, t'es capable d'être bon, t'es capable de parce que pour moi, les textes comme ça, écrits en alexandrin, poétiquement, c'est difficile de ramener le sens et de le mettre de l'avant, tu sais. Et j'y arrivais.
10: T'as retrouvé confiance.
11: J'ai retrouvé confiance. J'ai
10: parce que
11: fait,
10: tu pensais que t'étais pas un bon acteur, on t'appelait pas.
11: Ben, c'est ça, parce que je décrochais pas de rôle. Puis là, je suis juste retourné à la base pour me rendre compte. Mais c'est ta place. Je veux dire, t'es capable de faire ça parce que c'est quelque chose qui est super difficile, puis tu y as accès, t'aimes ça, même si c'est compliqué, même si le défi est énorme, t'aimes ça. Fait que C'est bizarre. La confiance a remonté à partir de ce moment-là. Et je me suis retrouvé dans les auditions. Et ça a marché. Et c'est reparti.
10: En as-tu déjà parlé publiquement de cette période-là? Parce que moi, c'est la première fois que j'entends ça, que tu es allé travailler dans une boutique sportive.
11: Oui, d'ailleurs, je les remercie d'ailleurs de m'avoir accueilli. Là, j'ai fait, écoutez,
10: fallait que tu piles sur ton orgueil, là.
11: Oui, oui. Ben, c'est ça, là. C'est pas toujours glorieux, là, nos vies. Là. C'est sûr, ça paraît bien, là, mais il y a les dessous de tout ça. Puis, ben, ça en faisait partie à ce moment-là.
10: Je lis... c'est drôle, il y a quelqu'un qui vient de dire qu'il y a un lien à faire avec Sébastien et Cole Caulfield à propos du 2 ans sans job.
11: Cole Caulfield?
10: Oui, je sais pas trop. C'est quoi ça? Est-ce qu'on peut vérifier? J'ai pas l'impression qu'il a manqué de...
11: Ouais.
10: Un petit trou, lui-là. Là. Mais
11: pas sûr.
10: On demandait à nos auditeurs... qu'est-ce qui fait, à leur avis, que ta carrière fonctionne bien?
11: Oui, vas-y.
10: On enlève cette période-là de 2 ans où ça a été pas difficile, mais tu sais pourquoi tu es là toujours? Là? Il y a beaucoup, beaucoup de réactions. C'est fou. Là. Diane dit, moi, ce que j'aime le plus, c'est sa grande capacité à nous montrer ses émotions juste avec ses yeux. Il est fabuleux. C'est un grand comédien. C'est un beau commentaire, ça.
11: C'est gentil. Tu sais, pendant longtemps, OK, moi, plus jeune, justement, mes émotions, j'étais comme l'hypersensible, que ce soit dans des équipes de hockey, de soccer, ou à l'école, ou dans des salons funéraires, ou des départs à l'aéroport, ou d'ainsi de suite. Le petit Sébastien pleurait régulièrement. Et quand t'es petit, c'est comme la honte qui était reliée à ça. Parce que j'étais un gars, puis ben, les autres gars, ils pleuraient pas autour de moi. Puis, pendant longtemps, j'ai traîné ça. Et donc, c'était comme une perte de moyens. Le fait de te retrouver à pleurer devant les autres alors que personne le fait, puis ils sont pas autant touchés que toi, c'est comme, pour moi, c'était de l'hypersensibilité. Mais comme, fait que j'avais développé comme une espèce de honte par rapport à ça, jusqu'à temps que je me rende compte, et ça c'est tout récent, que ça m'aura servi justement à pouvoir faire vivre des émotions aux autres et à pouvoir ramener la vie à des textes qui sont écrits, c'est de l'encre, sur du papier blanc. Et en prêtant ça, je ramène la vie. C'est parce que c'est la vie qu'on joue. Ça a beau être écrit, puis ça a l'air plate, puis c'est un livre ou c'est un texte et tout ça. Notre but, c'est de rendre ça le plus vivant possible, le plus touchant, le plus... comme si on se parlait dans la vraie vie. Voilà. Et donc, en prêtant nos émotions, parce qu'on signe comme artiste, notre interprétation de ça fait que c'est notre signature. Je ne suis pas un peintre, mais ce sont mes couleurs que je donne.
10: Puis voilà. Ça vient de ton enfance. Ce qui était perçu comme une forme de faiblesse s'est transformé en force pour toi.
11: Pour moi, c'est devenu ma force. Il a fallu que je consulte pour ça. Puis de faire, voyons, qu'est-ce qui... Puis je l'ai transformé à mon avantage. Puis je pense que pour plusieurs personnes, que ce soit ça ou... ce qu'on pense qui était nos faiblesses dans la vie peut devenir nos forces. Il s'agit juste d'un moment donné de changer la programmation. Parce que malheureusement, des fois, on se programme mal quand on est plus jeune. Et puis ça, j'ouvre une parenthèse.
10: Vas-y.
11: L'hypnose.
10: Mm-hmm.
11: OK, je me retrouve, et c'est assez fascinant. Je me retrouve, ma blonde... capote sur l'émission au 94.3. Ils font les coups au téléphone, là, Mario Tessier, Sébastien Trudel, et ainsi de suite. Puis ce jour-là, il y a un hypnotiseur qui se présente, Pierre-Olivier Cyr. Elle me dit, viens-t'en. OK, j'y vais. Elle me dit, moi, j'aimerais ça, que ça fonctionne, et ainsi de suite. Ben, Colin, c'est pas elle qui s'est faite hypnotiser, c'est moi. Je pensais que j'étais pas réceptif pendant tout. On est allé voir Mesmer, puis j'avais fait le test là, avec les doigts, puis tout ça, puis ça marchait pas.
10: Ouais.
11: Puis, bon, mais là, ça a marché. Et donc, je me suis retrouvé sous hypnose. Et à partir du moment où il m'a touché, effectivement, parce que là, il fait les petits tests, puis là, il touche, puis là, effectivement, tes genoux lâchent, tu tombes à terre, puis là, ben, t'es pas sous son emprise, mais t'es coopératif et tu obéis à ses commandes.
10: Oui.
11: Et j'étais très, très conscient en même temps. Donc, tout ça pour dire, je fais toute l'émission, OK, avec eux autres, et après ça, je m'en vais aux enfants de la télé, spécial enfants de la loi, puis il m'a dit, tu peux pas pantoute aller à cette émission-là avant que je te reprogramme. Il m'a dit, tu vas être lumineux, tu vas être drôle, tu vas être... Et je suis allé aux enfants de la télé par la suite, et effectivement, c'est ça qui s'est passé. il m'a reprogrammé juste avant de partir. Je me suis rendu compte de l'importance, effectivement, d'être capable de
10: contrôler. Je comprends ce que tu veux dire. Oui, je comprends le lien.
11: Il y a des parties, j'ai l'impression, de notre cerveau qui ne sont pas utilisées. Quoi?
10: Sébastien Delorme.
11: C'est pas déjà fini?
10: C'est déjà fini. Merci beaucoup de ta grande générosité. Oh. J'avais parlé d'un défaut de Patrice Godin. C'était tellement drôle. C'est en retard. Hey, merci beaucoup.
11: Pat, je m'excuse encore.
10: Non, c'est tellement drôle, c'était juste pour rire. Hey, on te souhaite bonne chance pour la suite. Indéfendable, toujours à la télé, tous les soirs. Merci à vous d'avoir été là. Nous, on se retrouve demain, 10h. Merci encore, Sébastien.
11: Hey, c'est un plaisir.
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13: Ah, les belles coccinelles, Luc. À chaque printemps, depuis plusieurs années, on constate que ces petits insectes sont devenus des locataires indésirables. Avez-vous des coccinelles à la maison? Notre invité, Maxime Vallée, est directeur technique chez MBM Gestion Parasitaire. Bonjour, Maxime.
14: Bonjour, Mme Normando, ça va bien?
13: Oui, très bien, Maxime. Je dis, à chaque printemps, depuis plusieurs années, il me semble qu'on ne voyait pas ça il y a 10-15 ans. Est-ce que c'est un nouveau phénomène?
14: En fait, c'est un phénomène qui perdure au Québec. En fait, leur apparition est apparue dans les années 90 environ. Donc, on a deux épisodes, en fait, de coccinelles par année. Mais oui, de plus en plus fréquentes et de plus en plus abondantes.
13: Bon, alors, pourquoi? C'est une bonne question.
14: Bien, en fait, très bonne question, effectivement. Majoritairement, en fait, les conditions sont beaucoup plus favorables. On voit une augmentation à cause de nos températures qui sont beaucoup plus clémentes. Et avec le développement de toutes nos habitations et autres, on leur procure un refuge. Donc, ils sont en mesure de mieux survivre à l'hiver. Et c'est pour ça que les populations, on voit une augmentation d'année en année.
15: Ah, d'accord. Il y a des gens qui nous parlent de la punaise de l'érable. Elle aussi serait en augmentation. Moi, je ne sais pas de quoi ça a l'air. Puis j'en ai peut-être jamais vu. Mais c'est vrai que c'est en augmentation?
14: Effectivement, la punaise de l'érable, on voit aussi une augmentation. C'est des insectes, en fait, qui se développent quand même assez bien. Puis vu que souvent, c'est pas traité ou quoi que ce soit, donc les populations vont vraiment augmenter.
13: Bon, il y a un auditeur qui écrit, elles sont cute, mais je confirme, mais mortes de façon complètement gratuite. On me croit pas, mais c'est vrai. Est-ce que les coccinelles, ça mord, M. Vallée?
14: Effectivement, en fait, la coccinelle asiatique peut mordre. C'est une morsure qui a aucun danger là pour nous, mais effectivement, là, c'est assez désagréable se faire mordre par une coccinelle asiatique.
15: Bon. Pourtant, ça n'a pas une grande bouche.
13: Ben non, c'est ça. Moi, je trouve ça tellement mignon. Alors, comment on fait, Maxime Vallée, pour se débarrasser de nos coccinelles à la maison?
15: Tu l'écrases.
13: Non, moi, je fais pas ça. Mais je me rends compte que c'est beaucoup dans le cadrage des portes, des fenêtres et tout qu'elles se tiennent, là.
14: Effectivement, au printemps, on va les retrouver beaucoup, majoritairement au niveau des cadrages de nos fenêtres et autres, parce qu'elles se réfugient à l'intérieur pour passer l'hiver. Donc, souvent, les ouvertures qu'on peut avoir au niveau des moulures ou autres, c'est par là qu'ils vont sortir. Étant des coléoptères, sont attirés par la lumière, donc se réfugient au niveau de nos fenêtres. Il y a plusieurs points qui est bon d'élaborer pour les éradiquer. Mm-hmm. Souvent, moi, je recommande de procéder avec l'aspirateur. Donc, quand on est au niveau de la maison, on prend notre aspirateur, on va vraiment les aspirer pour éviter qu'ils se retrouvent au niveau de notre compartiment, notre sac de balayeuse. Souvent, ce qu'on va recommander, c'est soit de mettre un bon nylon ou quoi que ce soit pour pouvoir les aspirer. Comme ça, ils se retrouvent pas dans le filtre. Et ensuite, on peut juste faire un nœud et en disposer. On recommande aussi de nettoyer les zones où vous les voyez parce qu'en fait, la coccinelle asiatique va laisser une phéromone d'agrégation. Donc, je m'explique, c'est une phéromone qui attire les autres coccinelles. Donc, une bonne façon pour en venir à bout, c'est un mélange d'eau, savon à vaisselle et du vinaigre blanc.
13: Puis là, on fait quoi? On met le bol sur le bord de la fenêtre, c'est ça?
14: En fait, non, on met ça dans un vaporisateur, là, comme un produit ménager. On vaporise, puis on peut vraiment nettoyer les zones après avoir aspiré pour détruire la phéromone qui attire la coccinelle. D'autres méthodes, c'est vraiment l'exclusion. Donc là, ça s'applique plus au niveau de l'extérieur. Donc on va recommander de calfeutrer les joints de fenêtre, colmater les micro-fissures, vérifier les moustiquaires, s'assurer de vérifier nos prises d'air. Des fois, les grillages d'entrée d'air peuvent être abîmés. Donc, avec la prise d'air, on va attirer les coccinelles à l'intérieur.
15: Est-ce qu'il y a des régions qui sont plus touchées, comme par exemple, est-ce que la campagne est plus touchée que la banlieue est plus touchée que la ville, les champs agricoles, elles les attirent plus? C'est où qu'il y en a le plus?
14: En fait, la coccinelle asiatique est bien établie au Québec. On va la retrouver majoritairement le long de la vallée du Saint-Laurent, mais on la retrouve aussi en Abitibi, le lac Saint-Jean, puis même jusqu'en Gaspésie. C'est sûr qu'elle affectionne beaucoup les régions où le maïs et le soja est beaucoup utilisé en agriculture, parce qu'en fait, la coccinelle asiatique, à la base, elle a été introduite aux États-Unis pour lutter contre les pucerons. Puis les cultures de maïs ainsi que de soja sont souvent assujetties d'avoir des pucerons. Donc, c'est ça qui fait en sorte qu'on va les retrouver majoritairement dans ces zones-là. Mais vraiment, là, tout le long de la vallée du Saint-Laurent, là, de Montréal à Québec, là, on n'y échappe pas.
15: Donc, là, ce que vous êtes en train de nous dire, c'est qu'elle a une utilité, la coccinelle.
14: Effectivement, à la base, elle a été introduite pour son utilité de manger les pucerons. Le problème qui arrive avec la coccinelle asiatique, c'est qu'elle rentre en compétition avec nos coccinelles indigènes. Étant plus vorace, plus costaude, elle va vraiment rentrer là, en compétition parce qu'elle va manger les mêmes aliments que nos coccinelles indigènes.
13: Bon, réaction de nos auditeurs. Marie-Hélène demande, est-ce que les traitements faits par un exterminateur, c'est bon, ça fonctionne, sont efficaces?
14: En fait, effectivement, les traitements contre la coccinelle par les exterminateurs, ça, c'est très utile. Ça laisse un effet résiduel. Depuis quelques années, on a des produits qui sont homologués pour la coccinelle. Anciennement, il y avait des traitements qui étaient effectués pour d'autres types de parasites qui en venaient à bout. Mais présentement, là, on a des produits qui sont spécialement homologués pour la coccinelle. Puis ça a vraiment là, des effets là, remarquables là, sur les populations quand c'est traité. Mm.
15: Est-ce que la neuvaine fonctionne aussi?
13: La neuvaine?
15: Oui, neuf, je vous salue Marie.
13: mais il y a une auditrice là, qui nous écrit, même avec l'aspirateur, ça ne change rien. Ça ne change rien, Maxime Vallée, si je suis votre raisonnement, parce qu'après avoir passé l'aspirateur, il faut que tu asperges le produit là, dont oui, vous avez référé tout à l'heure. Là.
14: En fait, l'aspirateur, ça se passe souvent au niveau du printemps. La raison est simple, parce que présentement, les coccinelles qu'on voit, c'est ceux qui se sont réfugiés à l'intérieur du bâtiment. Donc là, il est trop tard. Donc le mal est fait. On va retirer nos coccinelles qu'on a. Par contre, pour éviter que ça se répète l'année suivante, là, donc au niveau de la saison estivale, on peut procéder à des traitements extérieurs. Puis là, ça va éviter qu'ils puissent s'infiltrer à l'intérieur. C'est sûr qu'à répéter les traitements d'année en année, bien, ça va diminuer les populations, puis ça fait en sorte qu'on a moins de chances d'en retrouver à l'intérieur.
15: Est-ce oui, mais traiter l'extérieur, là, ça veut dire...
13: Comme les fourmis.
15: Ben, c'est pas évident. Là, je veux dire, c'est beaucoup... Tu sais, il faut que tu transformes ta maison en espèce de refuge. Il ne faut pas qu'il y ait le moindre trou, la moindre fenêtre
13: non,
15: ouverte.
13: Non, mais les exterminateurs que vous êtes, le Maxime Vallée, vous pouvez asperger un truc là, autour de la maison, ce que Luc dit, là?
14: On peut appliquer un insecticide. C'est sûr que ça dépend de la réglementation municipale. Il y a certaines municipalités qui refusent qu'on applique certains produits à l'extérieur. Donc, c'est pour ça que certaines mesures plus écologiques, comme justement l'aspirateur, le retrait plus physique, doivent s'appliquer malheureusement. Sinon, un bon petit truc maison qui n'est pas réglementé, une eau savonneuse, très savonneuse, qu'on va asperger sur les surfaces. Le savon étant un corps qui est un peu gras, ça va bloquer les spiracles qui permet aux coccinelles de respirer. Ils vont complètement suffoquer. Puis en fait, en même temps, deux pour un, on nettoie la maison.
13: Maltraitance de coccinelles, ça, Seigneur.
15: Ben non, c'est au moins une bonne traitance de la maison.
13: Bon, oui, je comprends. Votre recette, là, on peut taper sur Internet, puis on a ça facilement pour...
14: La recette?
13: Oui. Pour le liquide?
14: La recette pour l'eau savonneuse ou celle pour nettoyer les phéromones?
13: Celle pour nettoyer les phéromones.
14: En fait, ça, pour nettoyer les phéromones, souvent, ce qu'on va recommander, là, c'est assez simple. Donc, on prend un litre d'eau, environ une cuillerée à soupe de savon à vaisselle avec deux cuillerées à soupe de vinaigre. On mélange le tout ensemble, puis on va asperger ça sur les surfaces. Ça va pouvoir détruire et nettoyer là, les zones là, où on va avoir les phéromones et l'agrégation là, des coccinelles. Là.
13: Bon, ben puis il y a un recherchiste, François, qui nous fait remarquer que la coccinelle n'a pas de prédateur. Est-ce vrai?
14: Ben en fait, le problème de la coccinelle, c'est lorsqu'elle est dérangée, elle va sécréter un liquide jaunâtre là, désagréable. Là. Ça vous est sans doute déjà arrivé peut-être d'en écraser une, puis on va vraiment sentir une odeur musquée. En fait, c'est ça qui fait en sorte qu'elle n'a pas vraiment de prédateur, parce que les oiseaux ou autres vont pas vouloir la manger, comme la punaise de l'érable, parce que c'est vraiment des insectes qui dégagent des sécrétions qui font en sorte que, à part les autres types d'insectes, ils n'ont pas vraiment de prédateurs qui pourraient consommer une grande population.
13: Bon, OK. Autre question sur les coccinelles, Luc? Toi, t'en as-tu dans ta maison? Ah, moi, j'en ai. Chez nous. Ben, pas tant, mais on en a un petit peu. Alors, je vais mettre en pratique votre recette là, pour enlever les phéromones. Merci beaucoup, Maxime Vallée.
14: Merci à vous.
13: Merci
14: à vous.
13: Bonne journée. Merci, au revoir. Directeur technique chez MBM Gestion Parasitaire. Nous, on a fait même traiter la maison pour les fourmis.
15: Ah oui?
13: Oui, oui, parce qu'il y en avait énormément. Pas les fourmis, pardon, les araignées.
15: Les araignées.
13: Ah, il y en avait. C'était l'enfer. Puis, tu sais, au début, tu dis, oh, les pauvres petites araignées, tu te comprends. Puis nous, on vit à proche, il y a du boisé et tout, là. Et c'est sûr que les petites bêtes, les petits insectes, ça s'inquiète.
15: On vit chez les bêtes.
13: On vit chez les bêtes, absolument.

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11: Au mois de septembre, j'ai reçu en studio deux personnes dans une entrevue qui vous avait beaucoup ébranlé, beaucoup touché. On avait reçu Jonathan Léger-Dubuc avec Mohamed Souma. Jonathan était un sans-abri et au mois de septembre, son histoire a touché le Québec. Il a fait un marathon. C'est un gars en forme, même s'il était itinérant. Décidé de commencer à courir. Il y a des gens qui l'ont aidé, qui l'ont financé. Et comme je l'ai dit, ça vous avait profondément ébranlé et ému. On va écouter un extrait de l'entrevue où il nous raconte son marathon à Montréal.
12: Je pars, puis au moment quand je fais l'arrivée, je vois mon frère du coin de l'œil qui était là, quand il m'a dit salut, puis à ce moment-là, je savais que j'allais jusqu'au bout de l'arrivée parce que c'était sûr qu'il allait m'attendre là. Puis au final, je l'ai vu pour la première fois à la file d'arrivée. C'était la première fois que je le voyais depuis mon itinérance, si on veut.
11: T'avais pas vu ton frère depuis longtemps?
12: Oui, oui, c'est ça. Puis ça a été un choc là, quand je l'ai vu. Là, juste l'encouragement du public, puis la serrer dans mes bras, là, j'ai fondu en larmes, là, puis lui aussi. T'es sûr, avant même le départ, que ma vie allait changer si je me rendais jusqu'au bout. Mais en même temps, moi, c'était catégorique pour moi d'aller jusqu'au bout. Parce que je suis déterminé à tout ça. Là. Je voulais changer de ma vie. Là.
11: Jonathan Léger-Dubuc, c'était en septembre dernier. Ces dernières heures, on a appris une triste nouvelle. Jonathan est décédé d'une crise cardiaque. Son frère, Éric Dubuc, est en studio avec nous. Éric, salut.
2: Salut.
11: Éric, il avait parlé de toi, Jonathan, quand il était venu en studio.
2: Ouais.
11: Il avait raconté comment ça avait été important pour lui de te voir là pendant sa course. Peux-tu nous raconter cette journée-là? Ton frère nous l'a raconté. J'aimerais ça que tu nous la racontes.
2: Je suis allé le matin à la ligne de départ, mais mon frère n'avait pas de cellulaire, fait que c'était dur de le rejoindre. J'étais là, mais je ne savais pas il était où parmi tous les participants.
11: Tu aurais pu le rater parce que quand ça part, là,
2: exactement,
11: c'est son
2: beaucoup. Exactement. Mais moi et mon ancienne conjointe, on était là sur le fil à la ligne de départ. On le cherchait, puis mon frère a passé soudainement devant nous. Puis il nous a entendus, tu sais, mais il continuait sa course, puis on lui a fait « salut Joe », puis il lâche pas, tu sais.
11: Ouais.
2: Il est parti, puis il a fait son marathon.
11: Il a fait son marathon, Éric, et faut le souligner, là, c'est un miracle. Là.
2: Ouais.
11: Quelqu'un qui vivait dans la rue, qui n'avait pas des conditions de vie très, très faciles, qui a décidé, lui, qu'il allait courir un marathon. Les gens de la mission Old Brewery l'ont aidé.
2: Ouais.
11: C'était un miracle de résilience puis de volonté.
2: Ah, il s'est battu, mon frère, puis il voulait se sortir de la rue. C'est ça, il s'est toujours battu toute sa vie. La course, ça l'a changé. Aussi avec les intervenants, l'intervenant de l'accueil Bonneau. J'ai en dois beaucoup à ce gars-là. Parce que c'est ça, ça l'a motivé, mon frère, puis il était déterminé à réussir et à s'en sortir.
11: Et quand il est venu en studio, ton frère Jonathan nous avait dit « Moi, je veux courir le prochain marathon l'année prochaine.
2: Ouais. »
11: Donc, c'est au mois d'octobre cette année. Et il s'entraînait encore?
2: Oui, il n'a pas arrêté. Il s'entraînait tous les jours, puis assez intensément. Il publiait souvent ses parcours, puis à tous les jours. Il était fier, mon frère. Il était fier de sa réussite. Puis il ne voulait pas abandonner pour les gens qui le soutenaient.
11: Parce qu'il y a eu beaucoup, beaucoup d'appui. Puis je veux qu'on prenne le temps. Ton frère est décédé d'une crise cardiaque.
2: Oui.
11: C'est ça. Donc, c'était pas, il n'y a pas de problème de santé connu,
2: non,
11: mais
2: non.
11: Il a fait un infarctus.
2: Oui.
11: Il y a plein de gens à remercier qui se sont donné la main pour l'aider.
2: Oui.
11: Commence par les intervenants, Éric. Il y en a beaucoup qui l'ont aidé là, dans plusieurs organismes.
2: Oui. À la mission Oldbury, où ce qui était, tous les intervenants, je les ai remerciés déjà, mais je vais le faire encore parce qu'ils ont changé la vie de mon frère. Il y a aussi à l'accueil Bonneau, son intervenant, je peux nommer son nom,
11: là, vas-y.
2: Alexandre Maillé-Beaulieu. Ça, c'était son intervenant qui l'a motivé et qui a changé sa vie. Il a vraiment changé sa vie. Il était en arrière de lui. Mon frère le considérait comme un ami. Il m'en parlait toutes les fois que je rencontrais mon frère. Là, mon frère, il m'en parlait. Ce gars-là, j'ai vraiment le wow. Là, t'sais. Puis aussi, il y en a d'autres. Il y a d'autres personnes qui courent, qui ont été interpellées via les médias. Je peux nommer leur nom. Oui. C'est Anthony, Sandra Duguay, Dom Royer, son coach, André Deck, Jacques Leduc, puis des clubs de course.
11: Parce que, il faut le dire, puis je comprends ton émotion, Éric, puis merci d'être là ce matin. Là.
2: Merci.
11: Mais ton frère, quand son histoire a été publicisée, là, la communauté des coureurs,
2: ouais,
11: le prix sous son aile.
2: Exactement. C'est une belle communauté. Moi, je connaissais pas, tu sais. Oui. Mais ces gens-là, je les connaissais pas. Ils m'ont tout écrit, puis je sais qu'ils ont supporté mon frère à son anniversaire. Ils ont été là, ils portaient des cadeaux, des souliers, des vêtements, plein de choses pour l'encourager à continuer son parcours.
11: Ça lui a donné des ailes puis de la fierté.
2: Exactement, oui, exactement.
11: Je veux qu'on parle de la fin de sa vie. Il a réussi à avoir un logement, là.
2: Oui. C'était un logement supervisé à la Miss Oldberry dans le pavillon Jean Coutu.
11: OK. Donc, il était. Au moins, il dormait pas, là, non. Dans un parc, là.
2: Non, non.
11: Je veux qu'on parle de l'itinérance.
2: Oui.
11: Tu l'as vu, ton frère, tu as grandi avec lui.
2: Oui.
11: Explique aux gens qui nous écoutent, c'est quoi la dynamique dans son cas, parce qu'il y a autant de cas d'itinérance que de personnes.
2: Ouais.
11: Qu'est-ce qui a fait que Jonathan, ton frère, s'est retrouvé dans la rue?
2: Le parcours de mon frère est un peu... Il c'est quand même assez long. Mon frère, il était prématuré. Il a eu... il s'est battu dès qu'il est né, mon frère. Là. Il s'est battu pour vivre. Ensuite, ben moi, on avait un père qui était vraiment... paternel, qui nous coachait dans la vie vraiment beaucoup. Mais mon père, il nous a eu tard, puis il est décédé à 69 ans en 2007. Ensuite, moi, j'ai pris la relève, parce que j'avais promis à mon père de prendre soin de mon frère, parce que j'ai un an de plus vieux, puis... ensuite, ben là, je l'ai on a cohabité ensemble pendant 14 ans. J'ai rencontré ma dernière conjointe, puis je suis parti avec elle. On a laissé mon frère parce que je me disais il faut qu'il vole de ses propres oui. ailes puis qu'il se débrouille dans la vie. Mais ça n'a peut-être pas été la bonne décision parce que mon frère avait besoin de soutien que moi j'y apportais, mais j'avais pas les compétences pour le faire. Tu sais, je faisais mon possible, mais c'était très dur. Souvent, on avait des chicanes. Mais c'est là que, quand il a été supervisé par le centre Oldberry, là, il y avait une routine de vie, il y avait des bonnes habitudes, il y avait de l'encadrement, du support. Après, il a découvert la course.
11: Ce que je comprends, c'est que ton frère, Jonathan, avait des problèmes, Eric.
2: Oui.
11: Qui dépassait l'amour que tu avais pour lui, dans le fond.
2: Exact.
11: Ça prenait des professionnels.
2: Exactement, exactement. On a essayé, mon frère, c'est ça, fallait qu'il aille par lui-même.
11: Oui.
2: On pouvait pas le forcer, tu sais. Il était adulte. On a essayé, mais ça n'a pas marché.
11: Il a vécu combien de temps dans la rue, Jonathan?
2: Environ 2 ans, je dirais. Mais 2 ans, si vous considérez aussi que dans la rue, c'est Oldberry, là.
11: Oui.
2: C'est, je dirais, environ 2 ans. Puis un an à Oldberry, si je me rappelle bien.
11: Tu sais, à Montréal, puis un peu partout au Québec, là, l'itinérance, ça a explosé.
2: Exact.
11: Quand tu vois des itinérants,
2: ouais.
11: Maintenant que tu as vécu ce que tu as vécu avec ton frère Jonathan, comment tu vois le phénomène?
2: Je peux te dire quelque chose, là, juste en m'en venant. Là, je suis parti de Montréal-Nord, je suis venu dans le centre-ville. Juste le trajet, j'ai croisé deux type de personnes. Vraiment, là, sur la route, là, pis ça m'a marqué. Les itinérants, mais sur Notre-Dame, tu sais, on en parle souvent, là,
11: oui.
2: Sur Notre-Dame, puis des courseurs. Des courseurs, il y avait beaucoup de courseurs. Fait que les deux types de personnes rejoignaient mon frère puis me rappelaient mon frère. C'est assez fou, là, quand même.
11: Quand tu vois des coureurs et quand tu vois des itinérants, ça te fait penser à Jonathan.
2: Exactement, exactement. Là, j'ai juste mon frère. Des fois, on le cherche. Des fois, on le cherche, on se demande. Mais là, on sait qu'il ne sera plus là. Mais j'aimerais ça l'honorer.
11: On va écouter un autre extrait de l'entrevue que ton frère Jonathan nous avait accordé avec son intervenant Mohamed Dussouma. Là. Ça se passait au mois de septembre l'année passée.
12: Je pense qu'il ne faut pas arrêter... de faire du sport, parce que moi, dans mon cas, c'est le sport qui me guérit. Puis c'est ce qui me fait le plus revenir à moi-même. Je suis bien dans ma peau. Puis faut pas perdre espoir, là, comme je l'ai dit. C'est l'espoir qui nourrit le monde.
11: C'est l'espoir qui nourrit le monde. Puis ce qui est tragique, ce qui est triste, c'est que ton frère, Jonathan, il était sur la bonne voie. Là.
2: Oui. Oui. Oh, il s'enlignait, lui. Il était motivé à réussir pour... Réussir participer au prochain marathon de Montréal, ça c'était son objectif ultime. Puis de d'arriver dans les assez hauts. Là,
11: oui. Il voulait. Oh, il voulait pas juste.
2: Non, il voulait pas juste le finir. Il voulait.
11: Un bon temps.
2: Exactement, ouais.
11: Comment tu veux qu'on se rappelle de ton frère, Jonathan?
2: Comme étant une personne déterminée, vraiment déterminée. Une bonne personne. Mon frère, il avait de l'empathie. Mon frère, c'était une bonne personne.
11: Là, il y a un GoFundMe pour prendre en charge là, les frais funéraires.
2: Ouais.
11: Parce qu'évidemment, ton frère n'avait pas d'assurance, là, j'imagine.
2: Ouais. Non.
11: Et aussi, tous les surplus vont être remis aux organismes qui se sont occupés de lui.
2: Oui, ouais, les deux. J'ai décidé de partir ça parce que mon frère, il m'en parlait aussi. Les dernières rencontres que j'ai eues avec lui, il m'a parlé qu'il aimerait ça courir pour ramasser des fonds pour les gens qui l'ont aidé à se sortir de là. Dans le fond, c'est venu me chercher parce que là, je me disais, son marathon, il n'est pas terminé. Fait que le GoFundMe, je l'ai appelé le marathon qui n'est pas fini.
11: Là. Oui.
2: T'sais, parce que c'est ça, son marathon à mon frère, il n'est pas terminé. Puis moi, je me suis dit, je vais prendre la relève pour l'honorer, pour le rendre fier de moi et de mon père. Puis, en faisant le GoFundMe, je vais essayer de ramasser le plus de fonds possible pour aider les gens comme lui qui aimeraient ça s'en sortir.
11: Éric, je le sais que c'était pas facile pour toi de venir en studio ce matin pour honorer la mémoire de ton frère. Merci de l'avoir fait. Mes condoléances, plein de messages dans notre messagerie qui transmettent les mêmes condoléances chaleureuses.
2: C'est moi qui te remercie, hein, Patrick.
11: Merci beaucoup. Et on va se souvenir de Jonathan Léger-Dubuc, ton frère. Merci beaucoup.
2: Merci tout le monde.
11: C'était Éric Dubuc.
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11: On va parler de climat de travail pas toujours très sain sur les chantiers de construction. On accueille en studio Audrey Murray, qui est PDG de la Commission de la construction du Québec, la CCQ, et Sylvie Deraspe, qui travaille en construction depuis 40 ans et qui est mentor pour les femmes en construction au Québec. Audrey, Sylvie, bonjour.
13: Bonjour.
11: Madame Murray, on va commencer avec vous. D'abord, oui. Cette campagne-là, elle vise quel type de comportement?
13: Ben en fait, elle vise vraiment les comportements inadéquats, tu sais, qu'on peut apparenter à de l'intimidation, de la discrimination, du harcèlement sur nos chantiers de construction. Puis, tu sais, je veux le dire d'emblée, on n'est pas en train de dire que tous les chantiers sont problématiques. Ce qu'on est en train de dire avec la campagne qu'on lance, qui fait l'unanimité chez les leaders syndicaux patronaux, c'est que on veut que ça cesse. Il y en a encore, il y en aura toujours trop. Donc, on est en train de se mobiliser pour mettre fin à ces comportements-là.
11: OK, je me tourne maintenant vers Sylvie Deraspe. Sylvie, ça fait 40 ans que vous travaillez sur des chantiers. D'abord, qu'est-ce que vous faites sur les chantiers?
14: Ben, j'ai commencé en 83, j'ai été archer ma classe 1 pour commencer.
11: Okay.
13: Comme opératrice?
14: Comme chauffeur de camion, je suis la première femme au Québec
11: à
14: conduire des camions.
11: Parfait, sur des gros chantiers.
14: Là. Ben, après ça, j'ai embarqué sur les chantiers peut-être 4 ans après. Là. J'ai commencé vers 87. Puis, on a fait un documentaire avec l'ONF en 97. Moi, j'avais ma vie de femme. Là. L'ONF est venu me chercher, mais j'ai dit, hein, c'est pas tout seul, pas pire. Puis finalement, il y avait des filles, mais pas sur les chantiers. Moi, ça faisait 10 ans que j'étais sur les chantiers depuis.
11: Puis vous étiez la seule femme pendant 10 ans?
14: Ben, j'ai jamais vu.
11: OK.
14: Puis après le documentaire qui a passé en 98, ça a pris un autre 5 ans avant que je voyais une femme sur un chantier. Fait qu'au fil de ça, ça a pris au moins 18 ans.
11: Puis les relations sur les chantiers, Sylvie Deraspe, là, comment ça se passe? C'est un milieu où il y a plus de harcèlement, d'intimidation qu'ailleurs?
14: Ben moi, j'ai pas vécu ça. Moi, j'ai pas eu cette difficulté-là, mais il faut dire, arrive avec un bon matin, tu sais, avec mon accent.
11: Ouais.
14: OK, il fallait être
13: performante.
14: Non, mais
11: persévérante,
14: tu sais, ça fallait. Mais la joke plate, je la vivais bien, puis je la ramenais à ma façon.
11: T'sais. OK, c'est quoi la joke plate?
14: Ben, ça pouvait aller retourner en arrière de tes chaudrons, tu sais, n'importe quoi, là, tout ce qui n'est pas fin. Mais moi, à l'époque, ça ne me dérangeait pas. Puis finalement, mes collègues, ils me protégeaient plus que d'autres choses.
11: OK. Mais je vous avais mentionné là, que c'est souvent, là, c'est une joke. On fait une joke, mais
14: ouais.
11: La joke est plate.
14: Ouais.
11: Audrey Murray, le thème là, de zone respect là, pendant 3 ans, il va y avoir des rappels comme ça sur les chantiers. Ben pour l'an 1, justement, c'est de souligner que ce qui est une blague peut être du harcèlement.
13: Exactement. Donc, ce qu'on a fait, un travail de terrain. On est allé faire un vox pop sur les chantiers avec la firme qui nous a accompagnés. On voulait être sûr d'être connectés. Tu sais, dans le fond, on a 3 objectifs. On sait qu'il y a des gens qui vivent des situations puis qui ont de la misère à le dire. Dans les sondages qu'on a faits, ils nous disent qu'ils n'osent pas le dénoncer. Et qu'on veut que la campagne les aide à se sentir plus à l'aise de dire que ça n'a pas de bon sens.
11: Oui.
13: Ceux qui veulent que ça arrête, on veut les valider pour confirmer leur impression. Puis ceux qui le font encore, bon, on a envie qu'ils se sentent un peu mal à l'aise. Fait que là, c'est une blague, c'est un peu cynique. Dans le fond, ce qu'on veut dire, c'est que c'est pas une blague, puis c'est pas parce qu'on rit que c'est drôle. Alors, on veut changer les comportements avec cette campagne-là sur les chantiers.
11: OK, Sylvie Deras, ça fait 40 ans que vous êtes sur des chantiers. Vous me dites que vous, du harcèlement, vous n'avez pas vécu, mais la joke plate que vous racontez là, des fois, ça peut être une forme de harcèlement puis d'intimidation.
14: Oui, c'est sûr. Mais en prenant un travail de non traditionnel, traditionnellement masculin, je savais très bien qu'elle allait me faire écœurer une fois ou deux. Mais moi, je vivais très bien avec ça. Après le tournage, ben, peut-être, je sais pas moi, 5 ans après, les organismes ont commencé à m'appeler puis à m'inviter pour que j'aille parler des filles, leur clientèle. Qui voulait aller sur les chantiers,
11: oui.
14: Qui voulait aller dans les métiers traditionnellement masculins. C'est de même que ça a commencé. Puis là, le mentorat a rentré dans ma vie au début des années 2000.
11: C'est ça, parce que vous êtes rapport, mentor. Là.
14: Ben oui, moi, on est qui m'appelle maman, là, tu sais.
11: OK.
14: Au moins 3.
11: C'est une relation, comme ça, là.
14: De longue date. Ben oui, tu sais, on a créé des liens après, là, tu sais. Mais c'est de même que ça a commencé. Puis moi, j'avais jamais eu ce problème-là, mais mes filles, eux avaient le problème.
11: Les filles dont vous êtes le mentor.
14: Oui.
11: Qu'est-ce qu'elles vivent?
14: La discrimination en partant. Non, ils rentraient même pas. À l'époque, ils rentraient pas sur le
11: terrain. Il n'y a pas d'embauche.
14: Pas du tout.
11: Donc, le premier facteur de discrimination, c'est on ne te donne pas de job.
14: Ben, c'est ça. Tu vas rester. On va faire travailler des pères de famille, ça, l'attendu, là.
13: Exact.
14: Avant toi, là.
11: OK, ouais. ça c'est vu, là, Sylvie, là, comme.
14: Ça, je te parle d'il y a 18 ans.
11: OK. Puis maintenant. Est-ce qu'il y a encore cette discrimination, cette attitude-là face aux femmes, ces chantiers?
14: Je te dirais que tes comportements ont changé déjà. Puis on a mis des mesures en place. Là. Moi, j'ai poussé Audrey, je la connais depuis 20 ans. Pas,
13: tantôt, presque. Elle l'a dit autrement. Hein, elle l'a dit.
11: Oui.
13: Elle l'a poussé dans le derrière.
14: J'ai poussé au cul, la CCQ. Là.
11: OK, mais c'est
14: ça. J'ai chicané, j'ai eu beaucoup, beaucoup de rencontres. J'ai connu le prédécesseur de Mme Lemieux. Je suis là, tu sais, c'est mon troisième PDG que je rencontre. Là,
11: donc, c'est Audrey Murray. Cette demande-là de faire des rappels sur les chantiers, ça vient de la base.
13: Non, complètement. Puis, tu sais, une organisation comme la CCQ, sa première responsabilité, là, les grandes institutions, c'est qu'il faut qu'on soit connecté sur ce qui se passe. Fait que des gens comme Sylvie, on a besoin de gens comme Sylvie pour venir nous dire quand ça fonctionne pas bien. Ça nous a permis de documenter les choses. Parce que ce qu'on sort aujourd'hui, là, c'est appuyé sur des statistiques. T'sais, on sait qu'on a besoin de monde. Hein? Au Québec, on a le plus gros carnet de commandes qu'on a jamais eu de notre histoire.
11: Puis on manque d'employés.
13: On est dans un contexte démographique. On perd 30% de nos gens qui nous choisissent après 5 ans. Puis les femmes, on les perd à 50%. Puis quand on regarde pourquoi on perd ces gens-là, il y a plusieurs motifs. C'est sûr qu'il n'y a pas de lien d'emploi permanent en construction, climat. Le travail est difficile, mais le climat de travail, c'est 7% des gens qui nous quittent, qui nous disent que c'est à cause du climat de travail. Donc, on a 2 objectifs avec cette campagne-là. 1, c'est un droit de travailler dans un milieu sain au Québec. Puis 2, on a besoin de compétences, il faut garder nos talents. Et donc, en ce moment, on est en train de faire un travail très, très minutieux sur tous les éléments qui viennent faire en sorte qu'on n'est pas capable d'offrir au Québec une main-d'œuvre compétente.
11: Sylvie Deras, ça fait 40 ans là, que vous êtes employée en construction. Le fait qu'il y ait peu de femmes, est-ce que c'est parce que c'est un milieu hostile où il y a des femmes, la plupart des femmes ne veulent pas travailler en construction?
14: Ben, tu sais, moi, je dis tout le temps, qu'est-ce qu'on est pour briser les rêves de d'autrui, nos enfants, nos petits-enfants? Ouais. Tu sais, souvent, les personnes vont aller vers les métiers qu'ils connaissent, le père, le fils, la mère, la fille, les affaires comme ça. Mais le milieu, il reste. C'est différent, là. Ça a changé. C'est moins hostile qu'il y a 15 ans puis il y a 20 ans, là, tu sais. Mais il faut être déterminé, c'est sûr. Moi, j'ai tout le temps dit, arrangez-vous pour aimer ce que vous faites dans la vie, puis les journées vont passer plus vite, tu sais. Mais si t'as la tête tranquille, tu travailles, puis t'es rentable, tu sais.
11: Puis d'habitude, là, vous qui êtes sur les chantiers,

0: intégrer. La culture, là, c'est des comportements puis des valeurs. Puis là, tu comprends qu'il faut que tu t'ajustes au niveau du langage. Ça va vite sur un chantier. On met beaucoup l'emphase sur les compétences techniques. On met pas beaucoup l'emphase sur les savoir-être. Donc, qu'est-ce qu'on est en train de faire à cette campagne-là? On veut accrocher de la formation. Hier, on avait un entrepreneur qui était avec nous, Isabelle Côté, qui a mis en place des capsules de formation sur les savoir-être.
1: Là, vous venez de me dire, OK, Audrey Murray, là, le savoir-être.
0: Ouais.
1: J'ai pas l'impression. Écoutez, si vous allez sur les chantiers parler de savoir-être, Sylvie, est-ce que les gens. Pas sûr que. Moi-même, pas sûr que je comprends c'est quoi du savoir-être.
2: Mais tu sais, savoir-faire, les gens, ils sont fiers. Okay. Un charpentier va se promener en auto puis il va dire à ses enfants, c'est nous qui l'avons bâti. Il y a une fierté aux Québécois sur les chantiers ici. Là, mais le savoir-être, c'est de le respect. Parce qu'on parle de droit, là, ici, là. Tu sais, qu'est-ce que vous êtes pour venir brasser quiconque, tu sais? Ouais. Fait qu'ici, si on est respecté de ce qu'on est, peu importe. Parce que moi, il y a pas si longtemps, il y a 15 ans, là, la prédécesseur d'Autré m'avait dit, puis elle l'a dit publiquement.
1: Madame Lemieux,
2: Diane. Madame Lemieux, Diane, elle avait dit. Elle me l'a dit à moi, mais elle l'a dit après publiquement, donc je me permets de la citer. Elle a dit, la construction, les chantiers présentement, c'est des hommes, que des hommes blancs, catholiques, hétérosexuels. Si on part de ça, la situation de Mme Lemieux, ben on a évolué 15 ans plus tard. On n'est plus là.
1: Ça a changé.
2: La diversité est là. Le respect est de plus en plus présent. On a mis des mesures. On a relancé le programme d'accès à l'égalité deux fois plutôt qu'une. On a maintenant, donne au livre. Moi, je suis instructeur à SP Construction. Donc, on a des modules sur le harcèlement, intimidation. C'est dans les livres. On forme les nouveaux travailleurs pour les sensibiliser avant même qu'ils mettent le premier pied sur le chantier.
0: Puis hier, c'était touchant parce que Sylvie peut témoigner. On avait les leaders syndicaux, les leaders patronaux, tout le monde. Hydro-Québec est venu annoncer qu'ils allaient mettre notre campagne sur l'ensemble de leur chantier. Ils vont rencontrer début juin tous les entrepreneurs de construction qui travaillent avec Hydro-Québec. Donc, en fait, ce qu'elle raconte, c'est que pour nous, c'est une bonne nouvelle ce qui est arrivé hier. Il ne faut pas le voir comme on est en train de dire que ça ne fonctionne pas sur les chantiers. Là. Tout le monde est bien aligné.
1: Mais quand il y a des mauvaises relations, des comportements de harcèlement, c'est la responsabilité de qui? C'est-à-dire la personne qui monte le chantier, qui finance le chantier, les sous-contractants, les patrons sur les étages, c'est qui doit dire ceci est assez?
0: Puis c'est ça qui est un peu compliqué dans la chaîne de valeur, hein? Ça veut dire les propriétaires. Hier, Hydro-Québec a dit c'est dans nos valeurs, on va l'afficher. Les entrepreneurs, c'est eux qui ont la responsabilité d'avoir une politique pour leurs travailleurs, travailleuses. Puis les travailleurs, travailleuses sont représentés par les syndicats pour le grief. Puis la CCQ, nous, on est derrière.
1: Mais c'est pas facile, Audrey Murray, pour le syndicat, parce que ça se peut que la personne qui harcèle. Non, mais la personne qui harcèle, ça se peut que ce soit un camarade syndiqué, là.
0: Absolument.
2: Oui, mais dans la loi, là, c'est écrit noir sur blanc, la loi de santé et sécurité, les normes dans le code de sécurité pour les travaux de construction, c'est marqué partout, là. Puis c'est des. Même comme témoin, tu deviens aussi responsable que la personne qui va faire le geste. T'sais? Fait qu'il faut dénoncer. C'est ça l'idée.
1: Sylvie de Rasse.
2: Tu sais, on a mis un numéro à 800. Excuse-moi.
1: Oui, oui, oui.
2: On a mis un numéro à place en 2013, si je me rappelle bien, à ma demande, là. 1-800 pour faire des plaintes. Ben, j'ai demandé les statistiques. Il y a 200 appels par année. Pourquoi? C'est-tu parce que le numéro, ils ne savent pas qu'il y en a un?
1: C'est quatre par semaine.
2: Ben, c'est ça. C'est-tu parce que les gens ne savent pas que ça existe? C'est-tu parce qu'ils ont peur d'appeler? Parce que c'est confidentiel?
0: Ça, c'est documenté. Dans les sondages, ils nous disent qu'ils ont peur de dénoncer.
1: Sylvie, si c'était à refaire, est-ce que vous travailleriez encore en construction?
2: Ben, je suis encore sur les chantiers.
1: Non, non, mais disons que c'était à refaire, là.
2: Oui.
1: Aucun regret?
2: Non.
1: Qu'est-ce que vous dites aux femmes qui seraient tentées de se lancer en construction? Mais qui hésite?
2: Bien, il dira aux femmes et aux hommes aussi, parce que je vais dans les écoles parler à nos enfants, les tiens, les miens, puis ceux des autres. Là. Puis je dis, allez au bout de vos rêves. Là. T'sais, vous êtes nos prochains dirigeants. Tu peux être premier ministre, si tu veux. Là. L'idée, là, c'est d'avoir un métier que tu vas aimer, puis que tu vas faire par passion, puis que tes journées vont passer vite. Parce que si tu vas le cul le premier, ça va être long, ta journée.
1: C'est vrai que.
2: Fait que qui se connaît pour briser les rêves des autres? Là,
1: c'est un excellent rappel. Merci beaucoup à vous deux d'être venus expliquer tout ça. Audrey Murray, la campagne s'intitule Zone Respect et le thème de l'année 1, c'est une blague, alors que c'est pas une blague. On peut se renseigner sur le site de la CCQ. Merci d'être venu nous parler ce matin.
0: Merci.
1: C'était Audrey Murray qui est la.

0: PDG de la CCQ, la Commission de la construction du Québec, et Sylvie Deras. Merci Sylvie. Elle travaille en construction depuis 40 ans, qui se mobilise depuis des années pour les femmes en construction.
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2: Luc, j'adore.
10: Moi, à chaque fois que j'entends ce son-là, j'attends l'oreille. Je trouve que c'est un bout de nature qui rentre chez nous, dans nos milieux urbanisés. Mais en même temps, je me suis promené en Suède où des parcs entiers, là, la taille du parc La Fontaine, sont abandonnés parce qu'ils sont couverts de déjections d'outardes et d'oies sauvages. Le parc est abandonné. Tu ne peux plus aller dessus. Okay, sais-tu pourquoi?
2: Oui, pourquoi?
10: Parce que les outardes défèquent entre 500 grammes et 1 kilo de déjections
11: là,
10: par jour.
11: On ne va pas se mettre à détester nos outardes, nos bernèches parce que...
10: Non, mais on peut se poser la question de savoir si elles sont en croissance.
11: Ah bon, oui.
10: Si, par exemple, parce que là, on voit, moi, j'ai l'impression de voir qu'elles augmentent, s'augmentent. Puis aussi charmantes soient-elles dans le ciel, quand elles arrivent au sol, bon, ben d'abord, elles occupent beaucoup d'espace. Comme je te dis, elles sont pas mal fortes sur la déjection. Puis, elles sont nombreuses, en fait. Moi, j'ai l'impression de plus en plus nombreuses. On parle d'un spécialiste, Pierre Gingras, est chroniqueur du vivant et passionné des oiseaux. Bonjour, Pierre.
12: Bonjour. Bonjour, ça va?
11: Ça va bien, oui. Vous?
10: Est-ce que c'est vrai?
12: Effectivement, c'est vrai ça qu'il y en a de plus en plus, parce que moi, je suis ce dossier-là, si vous me permettez l'expression, suivre un dossier de même depuis au-delà de 20 ans.
11: Oh.
12: Et je me souviens qu'en 1992, ça ne me rajeunit pas, évidemment, en 1992, on comptait 3 nids d'outardes dans les îles de Varennes. 25 ans plus tard, on en comptait 2000.
10: Ah.
12: Et aujourd'hui, on estime que la population dans la région... Bon, on estime... C'est plusieurs milliers d'oiseaux qui sont installés dans la région de Montréal. Et plus encore, quand on parle de progression, moi, j'ai des amis dans les Laurentides. Quand on parle de Laurentides, jusqu'à Mont-Laurier, une grande partie des lacs ont été monopolisés aussi par les outardes, à telle enseigne que les gens sont obligés de mettre des clôtures devant leur chalet pour que les outardes embarquent pas sur le gazon pour effectivement éviter leur déjection. Donc, c'est un problème.
10: J'ai vu ça, moi, Pierre.
12: Vivre avec la nature, c'est souvent parfois compliqué.
11: Ben oui.
10: J'ai vu ça, Pierre, des gens, par exemple, ils ne peuvent plus aller sur leur quai. C'est pas tout le monde, mais c'est, à certains endroits, ils ne peuvent plus accéder à leur quai.
11: Mais ça dure un certain temps, là. C'est pour
10: ça, la
11: question. Migratoire.
10: Est-ce que c'est seulement un certain temps ou c'est tout l'été?
12: Non. Ça dure une grande partie de l'été.
11: Ah.
12: En fait, ça dure. Il faut bien comprendre, c'est un phénomène qui est intéressant parce que c'est un phénomène qui remonte dans le temps. Je viens de vous le mentionner, mais il en reste pas moins ce qu'on réalise. C'est qu'à l'origine, les outardes qu'on avait réintroduits aux États-Unis. On avait réintroduit ça dans les parcs américains parce que les parcs américains, les outardes avaient été éliminées. Ces outardes-là ont été introduites en milieu urbain. En milieu urbain, qu'est-ce qui arrive? Il y a des parcs, il y a des gens, il n'y a pas de chasse, l'endroit est extraordinaire, ils ont pris une ampleur considérable en telle enseigne, ils sont devenus des vraies nuisances, les nuisances que vous venez de mentionner. Alors ces oiseaux-là, eux, c'est pas des oiseaux migrateurs, c'est-à-dire qu'ils viennent passer l'été, les outardes se reproduisent à l'âge de 3 ans, ça veut dire qu'avant 3 ans, là, ils venaient passer les vacances, ils viennent passer leurs vacances souvent dans la région métropolitaine. Ils ont trouvé ça fort agréable. Donc, c'est vrai qu'on est accueillants ici, pas juste nous autres, mais les Ontariens aussi. On est très accueillants et ils ont décidé de s'installer. Et ça, progressivement, ils se sont installés. J'ai donné les chiffres tout à l'heure. Et aujourd'hui, vraiment, c'est devenu... Vraiment, il y en a partout et il y en a partout tout l'été parce que les outardes, quand ils commencent à se... Ils sont sur les nids au moment où on se parle. Mais ça va donner 5-6 petits par couvée. Mais 5-6 petits par couvée, quand vous avez des milliers et des milliers dans la région métropolitaine, ça fait, vous devinez très bien, que ça fait des oiseaux qui vont rester ici une grande partie de l'été et qui vont s'amuser partout, qui vont manger du gazon. Et le gazon, plus qu'il faut y arriver, parce qu'il en mange beaucoup. Donc, s'il en mange beaucoup, ça fait beaucoup de déjections. Tout à l'heure, vous parliez du gazon, mais ça affecte les terrains de golf depuis un certain nombre d'années, puis là, ça prend de l'ampleur. Les pistes cyclables, si vous avez des pistes cyclables, moi, je reste à la demeure à Boucherville, puis il y a une piste cyclable qui passe pas loin d'un trou d'eau, un gros trou d'eau. Et je me souviens, à l'époque, quand les outardes arrivaient, il y avait un ou deux couples qui nichaient là, mais c'était pas longtemps, que ça prenait pas grand temps, que la piste cyclable devenait couverte de fientes d'outardes. C'est des grosses affaires.
11: Ben oui, Pierre, il y a Luc, il y a beaucoup de réactions de nos auditeurs. Hein? Il y a moi qui semblerait, je rêve en technicolore, nous écrit un auditeur, parce que moi, je trouve ça bien cute, mais tous les auditeurs qui confirment, Carl, entre autres, à Drummondville, sur les terrains de golf, il faut regarder où l'on marche sur certains trous. Pierre, est-ce qu'on dit des bernaches du Canada ou des outardes? Quelle est la bonne expression pour nos bernaches à nous?
12: En fait, les bernaches, c'est un groupe d'outardes. On parle de bernaches du Canada. Il faut savoir que le mot bernache, c'est le mot outarde. En fait, le mot outarde qui est accepté, qui est un canadienniste, en fait, un terme québécois. L'outarde, ça vient de l'époque où les premiers colons ont découvert, on est dans les années 1500, les premiers colons ont découvert effectivement l'Auberge Canada. Eux autres, il n'y avait aucun point de référence, et donc ça ressemblait à un oiseau qu'on retrouve en Europe, et plusieurs espèces qu'on retrouve en Europe, qui s'appelle l'outarde. Et c'est tout cet oiseau-là, qui est un oiseau, par exemple, qui n'est pas un oiseau aquatique, mais c'est un oiseau qui est assez gros, qui ressemble vaguement à nos bernaches, mais d'où l'expression les outardes. Le vrai nom, c'est Bernache Canada, mais l'outarde, c'est sympathique.
10: Mais comment on peut contrôler les bernaches? Parce que là, j'entends des gens nous dire il y en aurait peut-être là, 7 millions.
11: Hein? Où ça? Au Canada?
12: Ben, il y en aurait peut-être, attention, là, on parle... Il y a deux catégories d'outardes. Il y a les outardes migratrices qui, ce temps ici, on les voit passer. Ils vont s'installer en région métropolitaine brièvement, puis les autres s'en vont dans le nord. Bon. Il y a les autres outardes, c'est les outardes américaines dont je vous parlais tout à l'heure, et nos outardes qu'on appelle, on les appelle les outardes résidentes parfois. Ces outardes-là, elles vont demeurer ici tout l'été, et c'est pour ça que depuis un certain nombre d'années, vous voyez des outardes qui volent dans le ciel montréalais sans arrêt. Alors, ces outardes-là, c'est ces outardes-là qui sont problématiques. Comment réagir? C'est assez compliqué. Il y a plein de méthodes. Il y a plein de méthodes. Il y a des méthodes qui exigent des permis. Il y a des méthodes dissuasives. Évidemment, si vous les nourrissez chez vous, ben, ils vont venir chez vous. Ça, c'est clair.
11: Il ne faut pas faire ça.
12: Si vous les empêchez pas d'aller dans votre gazon, si vous êtes sur le bord d'une rivière, ils vont y aller dans le gazon. Et ainsi de suite. Il y a des méthodes plus draconiennes qu'on peut faire sur des colonies. Je me souviens, on a fait ça sur les colonies de Goéland, où effectivement, on imprégnait les œufs. En fait, on arrosait les œufs avec une mince couche d'huile, ce qui étouffait l'œuf littéralement, et l'oiseau continue à nicher là-dessus. Là. Sauf qu'on a constaté, on a fait la même chose aux États-Unis, puis c'est compliqué dans le cas des outardes parce que ça n'est pas vraiment en colonie. C'est très compliqué. Mais on a constaté aux États-Unis que tant qu'on faisait ça, les outardes se tannaient de nicher, ben, se tannaient de couver des œufs qui donnaient rien. Là, ils s'en venaient ici, passer l'été. Ça, c'est cocasse, non?
11: Ah, oui, c'est assez cocasse. Pierre, il y a plusieurs auditeurs qui demandent comment on fait pour les faire fuir. Un producteur laitier qui nous écrit, il perd ses luzernes, ses luzernières à chaque année. Et il dit comment on fait pour les faire fuir?
12: Pour les chasser?
10: Pour pas qu'ils viennent sur sa terre.
11: Oui, c'est ça.
12: Ah, ça, c'est un agriculteur, c'est assez compliqué. Il y a des canons.
11: Okay.
12: Il y a des canons, on utilise ça dans les grandes cultures. Il y a des canons, il y a plein de méthodes particulières, mais dans le cas des grandes cultures, c'est souvent des canons qu'on utilise.
10: Ah,
12: des canons
10: qui
12: mènent juste du bruit, il n'y a pas de danger, on s'entend bien. Des canons qui mènent du bruit, mais c'est assez agaçant parce que, encore une fois, moi, de l'endroit où je demeure, à l'époque, je ne sais pas s'il y en a encore, mais à l'endroit où je demeure, je me souviens des îles de Boucherville quand c'est cultivé par des agriculteurs. Là, aujourd'hui, c'est parc. Mais quand c'était cultivé, je me souviens qu'on entendait, il y avait des canons à partir du mois d'août, on entendait régulièrement les canons. Et je présume que sur une terre agricole, c'est peut-être, si on veut se débarrasser des oies, oui, ça va, mais c'est un engin, c'est du bruit qu'il faut entendre.
10: Mais comme dernière question, est-ce que, comme les spécial cas, c'est une excellente source de protéines?
11: Est-ce qu'on peut les chasser, les manger?
12: Je peux même vous dire que c'est excellent, d'abord.
10: Ah.
12: Le seul hic, non, c'est comme n'importe quelle oie sauvage, c'est excellent à manger, on s'entend là-dessus. Le seul problème dans le cas de nos bernaches, c'est que la chasse est interdite au printemps, puis c'est un oiseau qui, nos oiseaux ici, c'est en milieu urbain. Il n'y a pas de chasse en milieu urbain.
11: Mais non,
12: On avait, on a toujours instauré une chasse hâtive de fin d'été, ou en fait début septembre, pour permettre justement aux chasseurs de limiter le nombre de ces oies qu'on appelait résidentes. Mais ça n'a pas donné les résultats vraiment attendus, parce que les oies, n'oubliez pas qu'une oie, ça vit aussi 21 ans. Donc, s'ils réussissent à passer à travers, dans le cas des oies des neiges, c'est le cas, s'ils réussissent à passer à travers un premier été, ils peuvent survivre encore un bon nombre d'années.
11: Mais question de vous faire sourire, Pierre, en terminant, on pourrait demander à Grigri, votre super perroquet qu'on entend, là, extraordinaire, il est fantastique, on pourrait le mettre à contribution pour chasser les bernaches.
12: Non, ça ne marcherait pas, il faudrait utiliser d'autres... On parlait d'utiliser, mettons, des mannequins qui ressemblaient à des renards ou qui ressemblaient à des coyotes ou encore à ces animaux-là pour leur faire peur. Paraît-il que ça fonctionnait, mais ça devient très compliqué, non. Évidemment.
11: Merci beaucoup, Pierre Gingras, parce que votre gris-gris a de la jasette cet après-midi. Là. On le salue.
12: C'est un plaisir.
11: Merci. À la prochaine,
12: merci,
11: Pierre Gingras, chroniqueur du vivant et passionné des oiseaux.
10: Ben, nos auditeurs aussi, hein,
11: ben, oui, beaucoup
10: ça,
11: de
10: le
11: réactions.
10: Nombre de commentaires.
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11: Avec nous en studio, M. Éric Gauthier, qui est le grand patron, président et chef de la direction de TES Mauricie pour TES Canada. Bonjour à vous, M. Gauthier.
13: Bonjour, merci de me recevoir.
11: Bien, merci d'être là. C'est un projet qui suscite votre projet, la division au sein de plusieurs communautés rurales de la Mauricie. La semaine dernière, on a accueilli la mairesse de Saint-Adelphe, Carole Neal. Si vous voulez, on va écouter un extrait de ce qu'elle nous a dit la semaine dernière.
14: On ne peut pas penser à côté de ce projet-là. Par rapport à ce qu'on va créer une nouvelle ère entrepreneuriale, on va créer une nouvelle ère de relève, on va aller... On peut même pas s'imaginer jusqu'où qu'on peut aller avec ça, cette force-là, cette force d'économie-là.
15: La nuit, j'ai parfois de la difficulté à dormir, je vais être honnête avec vous. Ce n'est pas à cause de la lettre, de la mise en demeure. C'est, je pense à ces citoyens qui vont se retrouver, si on ne les protège pas, seuls face à une compagnie, une grande compagnie, avec de grands moyens et qui n'auront ni les moyens financiers ni les moyens légaux de se défendre.
11: Bon, les deux extraits que vous avez entendus, c'est des citoyens qui sont en faveur du parc éolien. Et le deuxième extrait, c'est la mairesse de Saint-Adelphe. Alors, premièrement, M. Gauthier, ce projet, c'est un projet de 4 milliards de dollars. Vous souhaitez construire une usine qui va produire de l'hydrogène vert à Shawinigan, alimentée par les dites éoliennes. C'est à peu près ça?
13: Oui, alimenté en partie par les éoliennes, on a aussi eu un bloc d'électricité d'Hydro-Québec pour un tiers de notre électricité de nos besoins. Fait qu'il y a un mélange d'Hydro-Québec, éolien et un peu de solaire.
11: OK. Là, vous êtes en cours contre la municipalité de Saint-Adelphe?
13: On n'est pas en cours, non. En fait, c'est la dernière chose qu'on veut, puis c'est ce qu'on veut éviter. Ce qu'on a fait, c'est signaler, il y a une mise en demeure, qu'on pense qu'il y a un enjeu avec deux des règlements qui ont adopté il y a quelques semaines. Donc ici, ce qu'on veut éviter, c'est justement d'aller en cours. On leur dit, wow, on croit qu'il y a une erreur ici. Vous avez adopté deux règlements, on pense qu'ils sont pas légaux, tout simplement. Pouvez-vous valider, faites vos devoirs, retournez voir avec des experts, des avocats, si c'est effectivement le cas. Puis s'il y a une rectification à voir, ce qu'on pense qu'il est le cas, à ce moment-là, ça finit là, puis on n'a pas besoin d'aller en cours personne. C'est vraiment ce qu'on veut éviter, là.
10: Oui, ça va être dur à éviter parce que il n'y a pas juste la municipalité de Saint-Adelphe. Il y a quand même 65 élus qui ont envoyé une lettre en disant « Nous craignons les impacts de ce projet-là ». Il y a eu des référendums dans les municipalités. Ces référendums-là ont été remportés par les gens qui sont contre le projet dans une large proportion de 60 à 90 selon les résultats. Vous avez fort à faire, là.
13: Oui, effectivement. Puis en fait, faut juste, si on parle des référendums, là, des référendums sur quoi? Il y a eu tellement de désinformation au début du projet, à ce moment-là, quand il y avait les référendums. Faire un référendum sur un parc éolien qui cause le cancer, qui réduit la production laitière des vaches, puis qui est pour un projet qui exporte son hydrogène en Europe, c'est pas le bon projet. Donc, on a fait, pendant 2 ans, énormément d'informations. On a fait des séances d'information, on a fait des portes ouvertes, on a fait 21 séances, en fait. Puis là, je pense qu'on a un meilleur balan au niveau de la compréhension du projet. Ceci dit, ça reste qu'il y a des opposants à notre projet. On a aussi des militants. Il y a deux groupes distincts là, là-dedans. Puis notre job, c'est de faire le meilleur projet qu'on peut faire. Donc, il faut les écouter. On a changé le projet à toute fin de l'année dernière, donc après ces 10 référendums, après ces événements-là, pour justement adresser certains des enjeux, dont, mettons, l'UPA. Qui nous disait, écoutez, vous mettez toutes vos éoliennes en plein milieu des champs, en pleine agriculture. L'éolienne, elle, avec la fondation, elle ne prend pas une grande superficie. Ceci dit, vous en prenez quand même. Fait qu'on a refait le projet, on a révisé les emplacements, on a déplacé les éoliennes, on en a sorti des territoires agricoles, on a augmenté les distances entre les éoliennes, les résidences, entre le périmètre urbain et les éoliennes. Fait que le projet est en évolution, puis le projet qu'on a aujourd'hui, il est bien différent de celui qu'on avait il y a un an.
10: Il est en évolution, mais le nombre d'éoliennes reste considérable.
13: On l'a baissé aussi.
10: Vous êtes passé de combien à combien?
13: 130. Au début, on avait 140. 145, on est passé à 133, là, on parle de 120.
11: Là, pour Saint-Adelphe,
10: c'est 120, c'est 120 éoliennes industrielles, donc grosse capacité.
13: Attends, ça ne fait pas des non-industrielles. Des éoliennes, ça n'existe pas de non-industrielles.
10: OK, d'accord.
13: Mais c'est 120 grosses. De grande taille.
10: C'est des 120 éoliennes de grande taille, c'est sûr que ça inquiète le monde.
13: C'est sûr. C'est sûr. Puis ça a été le cas. Là, on va être le 46e parc éolien au Québec. Puis ce qu'on vit là, les autres municipalités l'ont vécu. Là, les 45 premiers parcs.
10: Vous, vous êtes comme dans le sud du Québec. Fait que c'est sûr que tu mets un parc d'éoliennes, ben d'abord, il y a moins de monde. Si tu le mets plus au nord ou en Gaspésie ou dans une embouchure du fleuve ou whatever, que si tu le mets proche des villages.
13: Il y en a des parcs proches des villages. Il y en a un à Pierre-de-Sorel. Il y en a sur la rive sud de Montréal, tout près.
10: Gros comme ça?
13: Ben, pas gros comme ça, ben non.
10: Non, c'est 10 éoliennes.
13: Oui, mais il y en a plusieurs parcs. Puis tous ensemble, ils s'en fait beaucoup plus. Des plus gros parcs que nous. On n'est pas le plus gros parc. Il y a le parc de Bralex aussi, proche de pas très loin de Québec. Mais ceci dit, la raison pourquoi c'est différent, c'est qu'on est un parc en autoproduction. Ça, c'est une nuance importante à faire. On ne peut pas aller n'importe où. On ne peut pas aller en terre publique. On ne peut pas aller en terre publique. Puis la raison, c'est que ces terres-là sont réservées pour des projets d'Hydro-Québec. Mmh. Donc, tout ce qui est terre de la couronne, c'est réservé pour des appels d'œuvres d'Hydro-Québec. Fait que nous, nécessairement, on se retrouve en terre qui est privée. Donc, il faut aller, puis tant mieux, il faut aller convaincre l'ensemble des personnes qui habitent sur le territoire d'accepter d'avoir une éolienne. Fait que chaque éolienne, chaque chemin pour se rendre à l'éolienne, chaque embout de terrain qui passe un fil électrique pour l'éolienne, il faut que les gens y disent oui. Imaginez-vous, les fils électriques qui relient ces 133 éoliennes, mettons qu'on parle de 133, à l'usine de Shawinigan, ça fait bien du monde qu'il faut qu'ils disent oui. Puis on a réussi à accomplir ça. Fait que les gens qui veulent du projet, il y en a énormément. Il y a encore énormément de gens qui n'en veulent pas non plus. Il nous reste du travail à faire, comme je disais. Mais ceci dit, notre contexte est différent. On ne peut pas aller dans le nord, comme vous dites. Fait qu'on est restreint dans où on peut aller, puis c'est correct. Hydro-Québec, donc, a le reste du Québec pour développer puis mettre en œuvre son plan
11: d'action. Moi, les éoliennes, là, c'est 120, c'est 133. Quel est le chiffre final?
13: Bien, nous, ce qu'on a proposé, en fait, c'est important. Ce qu'on a soumis pour l'étude d'impact, c'est 133 emplacements. Nous, on veut en bâtir 120 des 133.
11: OK. Bien, 120 sur un territoire qui fait combien de kilomètres carrés?
13: 1300 kilomètres carrés, c'est trois fois gros comme l'île de Montréal.
11: OK, parfait. Et à Saint-Adèle, il y en aura combien d'éoliennes?
13: On a soumis 44 emplacements. On a soumis 55 emplacements pour en bâtir 44.
11: OK, d'accord.
13: Sur les 120.
11: Et quelle est la distance séparatrice entre une résidence et une éolienne?
13: Ça dépend des municipalités, mais on parle en moyenne à peu près 1 km.
11: 1 km.
13: Oui, parce que la MRC de Mackinac, donc dans la MRC dans laquelle se retrouve Saint-Adèle, ils ont mis en place un des règlements les plus restrictifs au Québec pour les distances, qu'on respecte, puis qu'on n'a pas challengé, il n'y a plus de mise en demeure là-dessus, je vous rassure. Fait que ces règlements-là, une des distances, un des critères, c'est de dire l'éolienne ne peut pas être plus proche qu'un kilomètre des rangs et des routes. Fait que nécessairement, les maisons sont la plupart du temps sur le bord des rangs et des routes. Fait qu'on parle d'à peu près un kilomètre entre une éolienne puis une maison. Puis ça, c'est la maison de la personne qui a accepté de la recevoir chez eux. Là.
11: OK. Et là, votre entreprise, je parlais d'un projet de 4 milliards de dollars. Vous allez produire de l'hydrogène vert destiné à l'exportation.
13: Non. Il y a zéro exportation.
11: OK. En fait, c'est destiné à qui, tout cet hydrogène-là?
13: On n'a pas le droit d'exporter. C'est une des conditions d'Hydro-Québec.
11: OK.
13: Donc, il y a deux secteurs de notre projet, deux secteurs visés. Le premier, à peu près deux tiers de notre production. L'hydrogène, c'est une molécule qui peut être transformée. Puis on fait du gaz naturel renouvelable avec. Puis au Québec, on a un règlement pour décarboner les grands pollueurs, les grands usagers de gaz naturel fossile. Donc, il y a un règlement qui force ces usagers-là force les distributeurs énergie à distribuer 10 % de tous les volumes de gaz naturel qu'ils vendent qui soient verts, qui soient décarbonés, qui soient de gaz naturel. Fait que ça, c'est deux tiers de notre production d'hydrogène. L'autre tiers, c'est le marché du transport lourd. Fait qu'aujourd'hui, le transport, on le sait, au Québec, c'est le plus gros segment des émissions de CO2 dans les catégories. C'est à peu près 44 % de dernier chiffre que j'ai vu. Puis c'est un qui va en augmentant année après année. C'est un des seuls qui va dans la mauvaise direction. Parce que les solutions ne sont pas énormes. Dans le véhicule personnel, il y a l'électrique qui est disponible. Mais les camions 18 roues qui traversent de Trois-Rivières, qui vont au lac Saint-Jean, qui reviennent avec des charges très lourdes, il n'y a pas 30 solutions. Là. Puis l'hydrogène, c'en est une qui est super bonne, qui fonctionne bien.
11: C'est hyper coûteux, l'hydrogène. Moi, je me souviens à l'époque avoir donné des subventions à Énergir, qui s'appelait à ce moment-là Gaz Métro, pour permettre à Transport Robert de convertir certains de ses camions en diesel vers le gaz naturel.
13: Oui. Okay?
11: Bon, là, aujourd'hui, vous parlez d'un gaz naturel qui est encore plus vert avec ce que vous allez produire, c'est-à-dire le gaz naturel produit renouvelable à partir de
10: l'hydrogène. Ou directement de l'hydrogène.
11: Oui. Voilà. Mais c'est très dispendieux. Pensez-vous que les...
10: Il y a un marché pour ça?
11: Bien, premièrement, oui. Puis l'industrie du camionnage lourd, là, ils n'ont pas le moyen de...
13: Je suis convaincu. En fait, dans le camionnage aujourd'hui, on est à parité avec le transport diesel dans les coûts. Fait que l'achat du véhicule est beaucoup plus cher. Fait que c'est un peu comme l'électrique. Fait que acheter un 18 roues pile combustible, donc à hydrogène, là, c'est beaucoup plus cher. C'est à peu près trois fois plus cher, même des fois quatre fois plus cher qu'un véhicule diesel. Par contre, comme l'électrique, plus tu fais de kilométrage, ton coût pour faire 100 km est beaucoup plus faible avec l'hydrogène, comme c'est le cas de l'électrique. Mais un camion, ça roule pas mal plus de kilomètres que la personne qui habite sur le plateau Mont-Royal qui va au travail ou qui va au chalet une fois par semaine. Fait que ce millage-là qu'ils font, le kilométrage qu'ils font, rentabilise rapidement cette facture-là. Puis sur 5 ans, on est à parité.
11: Mais savez-vous quoi, M. Gauthier? Moi, je comprends tout à fait votre argumentaire, puis vous positionnez comme dans un créneau d'avenir, en oui. disant la décarbonation, dans 30 ans, nous, on va déjà y être. Là. Sauf que l'industrie du camionnage compose avec un fléau qui est celui des camions Inc. Mm-hmm. Et tous les transporteurs s'organisent pour avoir des camions, embaucher des camionneurs.
10: Diminuer les coûts, notre
11: diminuer les coûts, exactement. Parce que,
10: notamment les coûts d'achat.
11: Oui.
10: Ils ne font même pas la maintenance de leur camion exact. Au diesel. Vous pensez qu'ils vont acheter un camion 4 fois plus cher?
11: 3 fois plus cher?
13: Je suis convaincu. Puis la réalité, c'est qu'on n'a pas d'hydrogène pour tous les camions. Là. On parle d'à peu près 1 500 camions sur les 100 000 camions 18 roues qu'on a sur les routes au Québec. Fait
11: 1 500 sur
13: 100 000.
10: Mais écoutez, ce bout-là, moi, je trouve que c'est tout à votre honneur. Je pense pas que ça va marcher, mais c'est tout à votre honneur.
13: Nous, on y croit assez pour mettre beaucoup d'argent dedans.
10: Mais le bout sur les GNR, là, come on, give me a break. C'est un scam pas possible.
11: Un gaz naturel renouvelable.
10: Ah, come on. Cette affaire-là, il y a une loi qui dit que pour avoir du gaz, il va falloir mettre une partie renouvelable. Vous allez transformer de l'électricité en hydrogène à fort coût pour le mettre dans du gaz pour envoyer à des compagnies qui vont le payer 3 fois plus cher que si vous leur aviez livré directement de l'électricité. Fait que laissez faire le maudit passage par l'hydrogène, livrer. OK, il y a des usages industriels qui ont besoin d'hydrogène. Puis il y a beaucoup de gaz naturel renouvelable qui n'a pas besoin d'hydrogène. Faites directement de l'électricité.
13: En fait, vous avez raison là-dessus. Hydro-Québec adresse ce marché-là. Moi, je ne suis pas en compétition avec Hydro-Québec. Hydro-Québec, il y a un paquet d'usages qui peuvent électrifier, qui travaillent à électrifier. Ils ont besoin d'augmenter leur capacité pour y arriver. Ceci dit, là où l'emplacement est crucial, c'est justement où on est. À Shawinigan, le pipeline, le gazoduc, va directement autour du lac Saint-Jean. C'est là les gros usagers qui doivent brûler une molécule. Fait qu'eux, ils doivent brûler quelque chose. C'est pas l'électricité, cette alternative-là pour décarboner, elle n'est pas disponible pour
10: OK,
13: eux.
10: M. Gauthier.
11: Il faut aller à la pause, Luc. Il faut aller à la pause. Ah. Peut-être en terminant en concluant, M. Gauthier.
10: Attends, il y a une grosse contradiction. Ouais. Là, je vais vous le dire pendant la pause.
13: Parfait.
11: Restez avec nous. On revient tout de suite. Avec nous en studio, Rick Gauthier, qui est président en chef de la direction de TES Mauricie, TES Canada, ce grand projet éolien qui soulève la controverse là-bas dans plusieurs municipalités rurales. M. Gauthier, un projet de 4 milliards de dollars, usine hydrogène Shawinigan. Ce financement, ce projet, il est financé par qui et comment?
13: Ouais, on a 12 actionnaires qui sont tous sauf un Canadien. On a parti ça en 2022, deux personnes. On est allé acheter des laptops au Best Buy. On a fait ce qu'on pouvait pendant la première année avec une machine à café puis 4 employés. Puis on est chanceux parce que le projet, c'est un projet dans lequel on a beaucoup de gens qui ont cru. Au début, on était financé par 2 actionnaires. Là, on est rendu à 12. Fait qu'on a des institutions québécoises, canadiennes, qui nous supportent puis qui financent tout ça de façon privée. Fait que justement, c'est un gros projet. C'est un projet qui est nécessairement risqué. Puis on est fiers. Si nous, on y croit, puis on pense que ça va marcher, mais s'il y avait un enjeu ou quelque chose, c'est notre argent. C'est notre argent qu'on passe. Ce n'est pas les contribuables qui doivent mettre la facture pour financer cette décarbonation-là.
10: Bon, il y a beaucoup de subventions pour le gaz naturel renouvelable.
13: Une fois qu'on a bâti, il va y avoir du gaz naturel renouvelable qui va être acheté par des usagers de gaz qui polluent, mais ils ne sont pas subventionnés pour le...
10: Écoute, là où je pense que tu as un raisonnement, vous avez un raisonnement à deux vitesses, c'est quand tu dis, une partie de notre gaz, de notre hydrogène, on va le vendre à des camions qui n'utilisent pas actuellement l'hydrogène, mais qui vont le faire un jour, puis on y croit. Puis quand je te dis pourquoi est-ce que tu ne vends pas directement ton énergie éolienne directement à des consommateurs d'hydrogène pour remplacer de gaz pour remplacer le gaz, tu dis ben non, eux c'est du gaz qui brûle. Fait que dans ce cas-là, tu me dis ah, dans ce cas-là, il n'y a pas d'évolution possible. Moi, je te dis ben si tu as le même optimisme que tu as pour les camions, tu devrais y croire de vendre de l'énergie éolienne à des consommateurs d'électricité qui vont remplacer une partie de leur gaz naturel renouvelable par des usages, de la production électrique, des outils électriques comme des torches au plasma, par exemple.
13: Oui, mais il y a des usagers qui ne peuvent juste pas le faire. Tantôt, vous m'avez challengé sur le fait que le camion coûte 3 fois plus cher à l'hydrogène qu'au diesel. On parle de 800 000 au lieu de 250 000, 300 000. C'est des peanuts. Imaginez un usager qui doit mettre 400 millions dans l'économie d'aujourd'hui pour remplacer son procédé. Ou 300 millions, tu sais, on parle, c'est une autre échelle. Là. Puis ça, c'est des subventions. Encore une fois, ils vont le faire, mais ça va coûter de l'argent des contribuables. Puis là, on a une solution qui est prête demain matin. Puis je dis pas que ça l'empêche l'évolution, au contraire. Je pense que là, on a une solution qui est marginale, parce qu'on parle de quelques pourcentages. Là. C'est pas du jour au lendemain, tu passes de prendre juste du gaz naturel fossile à juste du gaz naturel renouvelable qui est plus dispendieux. Mais tu peux le faire à coût de quelques points de pourcentage. améliorer directionnellement, aller dans la bonne direction, surtout dans les industries qui, ultimement, depuis les dernières années, ça ne va pas être dans la bonne direction. Fait que là, ils prennent un pas vers l'avant. Après ça, quand l'économie sera bonne, ils pourront, s'ils peuvent changer, ils le feront. Il y a des usagers qui ne pourront pas se dissocier du gaz. Dans 100 ans, on a une version la plus propre du Québec, il reste du gaz naturel, c'est sûr.
10: Que toi, tu veux enrichir avec de l'hydrogène. Que vous voulez enrichir avec
13: de
10: l'hydrogène.
13: Que moi, je veux offrir une solution dans le mix, que ça soit propre. Fait que, ils pourront acheter du gaz fossile s'ils veulent ou ils peuvent acheter du gaz propre. Puis s'il n'y a pas assez de gens qui
10: 10 prennent... de gaz propre.
13: Exactement.
10: Ouais.
13: Nous, on va être une partie du 10
11: %. Oui. En terminant, vous disiez tout à l'heure, durant la pause, que le Québec est déjà un producteur d'hydrogène en 10 secondes.
13: Effectivement. Ben, on produit déjà 3 fois plus d'hydrogène au Québec que ce que le projet va apporter. Fait que de dire qu'il n'y a pas de marché ou que ça n'existe pas, c'est pas le cas. Il n'est pas tout vert, par contre. Puis c'est ça qu'on veut changer.
11: Merci beaucoup, Éric Gauthier. On rappelle, vous êtes président chef de la direction de TS Mauricie pour TS Canada. Merci beaucoup. Excellente fin de journée à vous.
13: Merci à vous deux.
11: Merci.
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5: 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À la prochaine.
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9: Dimanche 3 mai, ici Stéphane Boucher, voici les nouvelles. Donald Trump s'est dit prêt à examiner un autre plan de Téhéran, mais doute qu'il soit acceptable. Le président a écrit sur son réseau social que les Iraniens n'avaient pas encore payé un prix suffisant pour ce qu'ils ont fait à l'humanité. Selon les agences de presse iraniennes, le plan iranien transmis à Washington comporte 14 points visant à mettre fin au conflit dans un délai de 30 jours. Une première ronde de négociations a échoué à Islamabad entre émissaires américains et représentants iraniens. Toute autre tentative de rapprochement s'est avérée vaine par la suite. 3000 personnes ont défilé dans les rues de Montréal hier dans le cadre de la Journée internationale des travailleurs et travailleuses qui avait lieu officiellement vendredi. Aucun débordement n'a été rapporté par les autorités. Pour le président de la Centrale des syndicats du Québec, Éric Gingras, ces mobilisations demeurent essentielles. Selon lui, il reste encore des luttes à mener pour le bien des travailleurs, notamment en matière d'équité salariale.
10: On n'est jamais à l'abri de recul, puis ça, je pense, cet aspect-là de chien de garde, les syndicats ont joué ce rôle-là, mais il y a encore des choses à faire. Là. Par exemple, de l'équité salariale, il y a encore une différence de 9 % au niveau salarial entre les femmes et les hommes, donc un recul de 9 %. C'est mieux que c'était, oui, mais en même temps, c'est quand même encore 9 % de différence.
9: Le corps inanimé d'un homme de 73 ans a été découvert vendredi soir dans un appartement de la rue Hertel à Trois-Rivières. C'est un appel logé vers 20h30 qui a alerté les patrouilleurs du service de police de Trois-Rivières. La lieutenante Isabelle Blanchette du SPTR.
11: Rendu sur place, malheureusement, ils ont constaté que l'homme en question était décédé. Les circonstances là, qui entouraient la scène leur ont porté à croire en fait qu'il s'agissait d'une mort suspecte. À partir de ce moment-là, eh bien, il y a une scène qui a été établie. Il y a une arrestation qui a été effectuée. Donc, on parle d'un homme de 45 ans, de Trois-Rivières, qui est présentement détenu.
9: L'enquête est toujours en cours. Les partisans de l'indépendance de l'Alberta avaient jusqu'à hier pour recueillir les signatures nécessaires au déclenchement d'un référendum sur la souveraineté de la province. Le chef du groupe Stay Free Alberta, Mitch Sylvestre, affirmait à CBC que l'organisation avait déjà largement dépassé l'objectif de 178 000 signatures requises. Selon l'avocat du mouvement, Jeffrey Ratt, le nombre total de signataires se compterait en centaines de milliers. Toutefois, un potentiel obstacle juridique subsiste puisqu'un juge d'Edmonton a tranché la semaine, la semaine prochaine sur une contestation déposée par les Premières Nations. Ces dernières soutiennent que cette pétition viole leurs droits issus des traités. Maintenant fermé à la circulation depuis le 20 avril dernier, le pont de l'Île-Mercier dans l'arrondissement montréalais de l'Île-Bizarre-Sainte-Geneviève est rouvert aux automobilistes depuis hier midi. La structure avait été fermée en raison du niveau élevé de la rivière des Prairies au cours des dernières semaines. Même si la situation s'est améliorée, les averses tombées des derniers jours et celles prévues au début de la semaine prochaine font en sorte que les régions de Montréal et de l'Outaouais demeurent toujours à risque d'inondation. Sport maintenant, la série de victoires du CF Montréal s'est terminée hier au Mercedes-Benz Stadium face à Atlanta United. Le bleu-blanc-noir s'est incliné par la marque de 3-1. Montréal a creusé sa propre tombe en commettant deux revirements. L'entraîneur par intérim, Philippe Eulafoy.
12: On dit toujours que la victoire est la pire des maîtresses. Les deux matchs qu'on a gagnés auparavant, il y avait des choses qui étaient bien sûr, mais il y avait aussi des choses à améliorer. Ça demande encore beaucoup de travail. On va vraiment dans la bonne direction parce que les garçons sont concentrés, travaillent bien.
9: Alors voilà, c'est complet. 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
9: Alors d'abord, Montréal, alternant soleil-nuages pour la journée. Mercure de 13 degrés prévu par Environnement Canada. Du côté de Gatineau, c'est alternance soleil-nuages avec 12 degrés. Sherbrooke, 40 % de possibilité d'averse, 9 degrés. Trois-Rivières, alternance soleil-nuages, 9. Québec, on prévoit une alternance de soleil et de nuages avec un mercure de 11 degrés.
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6: Le dimanche 3 mai, ici Stéphane Boucher, bon début de journée. Donald Trump s'est dit prêt à examiner un nouveau plan de Téhéran de paix, mais doute qu'il soit acceptable. Le président a écrit sur son réseau social que les Iraniens n'avaient pas encore payé un prix suffisant pour ce qu'ils ont fait à l'humanité. Selon les agences de presse iraniennes, le plan iranien transmis à Washington comporte 14 points visant à mettre fin au conflit dans un délai de 30 jours. Une première ronde de négociations a échoué à Islamabad entre émissaires américains et représentants iraniens. Toute autre tentative de rapprochement s'est avérée vaine. Par la suite. Le soutien du Canada à la guerre contre l'Iran a évolué selon Mark Carney. En entrevue à la presse canadienne, le premier ministre a expliqué que l'ensemble des objectifs américains n'étaient pas connus au départ. Mark Carney avait donné un appui sans équivoque aux frappes américaines dans les premières heures des bombardements sur l'Iran, les objectifs de Washington s'étant peu à peu précisés. Mark Carney a ensuite regretté que les Nations unies n'aient pas été consultées par Washington. Des aspects du conflit lui sont apparus alors comme une violation du droit international. Chez nous, un homme de 27 ans a été happé par un véhicule la nuit dernière sur le boulevard Léger dans l'arrondissement de Montréal-Nord. Ses blessures sont graves, mais sa vie n'est pas en danger. Joanie Charland, porte-parole du SPVM.
7: Selon les premières informations obtenues, la conductrice circulait sur le boulevard Léger en direction ouest, tandis que la victime sortait de son véhicule stationné en bordure de route. La conductrice aurait percuté et celui-ci aurait été projeté au sol.
6: La popularité de Donald Trump auprès des Américains continue de baisser à 6 mois des élections de mi-mandat. Selon un sondage Ipsos réalisé pour le Washington Post et ABC News, le taux de désapprobation du président américain atteint 62 %, soit le niveau le plus élevé de ses 2 mandats. Parmi les républicains, la cote de popularité de Donald Trump est passée de 85 à 56 %. Ses décisions concernant la guerre en Iran et les impacts sur l'économie américaine expliquent en grande partie cette situation. 66 % des répondants sont en désaccord avec la façon de gérer le conflit au Moyen-Orient, alors que son taux d'approbation concernant la situation économique est en baisse de 7 points, atteignant 34 %. Au soccer maintenant, le FC Supra aura de la grande visite au stade Boréal cet après-midi pour son match face à Calgary. Jérémy Filosa.
8: Fort d'un début de saison de 2 victoires en 3 matchs, c'est enfin la grande rentrée du FC Supra au Stade Boréal pour son tout premier match dans son véritable stade. Et comme si ce n'était pas suffisant comme motivation, les joueurs du Supra auront la chance d'œuvrer devant une légende du soccer ivoirien, nul autre que Yaya Touré, qui sera présent pour le match. Écoutons le président Rocco Placentino à ce sujet.
9: On va l'accueillir avec open arms, comme on dit en anglais, juste d'avoir son présence dans notre stade. Et pour les jeunes joueurs, les jeunes Québécois qui vont avoir la chance de peut-être serrer la main, prendre une photo, avoir un autographe, on ne sait jamais. C'est une grande fierté et un grand plaisir d'avoir un gars comme lui avec nous.
8: Sur le terrain, il faudra surveiller les prouesses du milieu de terrain Sean Rea, qui connaît un début de saison extraordinaire, ayant été nommé sur l'équipe d'étoiles de la CPL lors des 3 premières semaines de la saison. Le début du match d'aujourd'hui entre le Supra et le Cavalry débutera sur le coup de 15h en direct du Stade Boréal. Jérémy Filosa, Cogeco Nouvelles.
6: Et le septième et ultime match de la série entre le Canadien et le Lightning sera disputé ce soir à Tampa Bay. Le tricolore a bien fait jusqu'à maintenant en Floride en remportant deux des trois duels qui ont été présentés entre les deux équipes. Voilà, c'est complet. 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Alors, coup d'œil à la météo. D'abord, pour Montréal, 13 degrés aujourd'hui, alternance soleil-nuage pour la journée du côté de Gatineau. C'est alternance soleil-nuage également avec 12 degrés. Sherbrooke, 40 % de possibilité d'averse 9 degrés. Enfin, pour Trois-Rivières, c'est alternance soleil-nuage, mercure de 9 degrés.
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17: Le dimanche 3 mai, ici Stéphane Boucher, voici les nouvelles. Le soutien du Canada à la guerre contre l'Iran a évolué, selon Mark Carney. En entrevue à la presse canadienne, le premier ministre a expliqué que l'ensemble des objectifs américains n'étaient pas connus au départ. Mark Carney avait donné son appui sans équivoque aux frappes américaines dans les premières heures des bombardements sur l'Iran. Les objectifs de Washington s'étant peu à peu précisés, Mark Carney a ensuite regretté que les Nations Unies n'aient pas été consultées par Washington. Des aspects du conflit lui sont ensuite apparus comme une violation du droit international. Donald Trump a renchéri hier sur le retrait des soldats américains d'Allemagne alors qu'il s'adressait à la presse hier à West Palm Beach en Floride. Le président américain a affirmé que ce retrait allait concerner beaucoup plus de soldats. Cette déclaration survient après l'annonce de vendredi par le Pentagone du retrait de 5000 militaires américains stationnés en Allemagne. Cette baisse des effectifs américains inquiète jusque dans son propre camp deux élus américains des commissions parlementaires, républicains dis-je bien, des commissions parlementaires des forces armées de la Chambre des représentants et du Sénat ont estimé que cette décision envoyait un mauvais signal à Vladimir Poutine. La popularité de Donald Trump auprès des Américains continue de baisser à 6 mois des élections de mi-mandat, selon un sondage Ipsos réalisé pour le Washington Post et ABC News. Le taux de désapprobation du président américain atteint 62%, soit le niveau le plus élevé de ses 2 mandats. Parmi les républicains, la cote de popularité de Donald Trump est passée de 85 à 56%. Cette décision concernant la guerre en Iran et les impacts sur l'économie explique en grande partie cette baisse. 66% des répondants sont en désaccord avec sa façon de gérer le conflit au Moyen-Orient, alors que son taux d'approbation concernant la situation économique en général est en baisse de 7 points, atteignant 34%. Chez nous, 3000 personnes ont défilé dans les rues de la métropole de Montréal, donc hier, dans le cadre de la Journée internationale des travailleurs qui avait lieu officiellement vendredi. Plusieurs organisations syndicales participaient à l'événement, alors que des contingents étudiants et d'organismes communautaires se sont ajoutés à la mobilisation. Aucun débordement n'a été rapporté pour le président de la Centrale des syndicats du Québec, Éric Gingras. Ces mobilisations sont essentielles, selon lui. Il reste encore des luttes à mener pour le bien des travailleurs, notamment en matière d'équité salariale.
3: On n'est jamais à l'abri de recul, puis ça, je pense, cet aspect-là de chien de garde, les syndicats ont joué ce rôle-là, mais il y a encore des choses à faire. Là. Par exemple, de l'équité salariale, il y a encore une différence de 9% au niveau salarial entre les femmes et les hommes, donc un recul de 9%. C'est mieux que c'était, oui, mais en même temps, c'est quand même encore 9% de différence.
17: Sport maintenant, soccer, l'Atlanta United FC a vaincu le CF Montréal 3-1 hier soir. Le capitaine du CF Montréal, Samuel Piette, analyse ce qui a pu mener à cette défaite.
18: On a eu des beaux moments, des belles actions, mais je pense que en termes de qualité et surtout en quantité, ce fut pas assez. Donc il y a ça. Puis après, on a un peu subi ce qu'on a fait subir à Red Bull et New York, ce qui veut dire un bloc bas, un bloc compact. Quand tu prends les devants, c'est ce qu'Atlanta a fait, puis ils ont bien défendu.
17: Formule 1, le Grand Prix de Miami a été devancé en raison de la météo en Floride. L'organisation a annoncé que le départ aura lieu 3 heures plus tôt, soit à 13 heures. D'importantes précipitations, incluant des orages, sont attendues plus tard aujourd'hui. Et le 7e et ultime match de la série opposant le Canadien au Lightning sera disputé ce soir à Tampa Bay. Le tricolore a bien fait jusqu'à maintenant en Floride, remportant 2 des 3 duels entre les deux équipes. 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Alors, d'abord, pour Montréal aujourd'hui, on prévoit une alternance soleil-nuage avec 13 degrés du côté de Gatineau également, avec 12 degrés Sherbrooke, 40% de possibilité d'averse 9, Trois-Rivières, alternance soleil-nuage pour la journée 9. C'est le cas également à Québec avec 11 degrés. Enfin, pour Saguenay, c'est des averses de pluie avec 8 degrés.
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0: dimanche 3 mai 2026.
1: Bonne journée tout le monde. Êtes-vous de bonne humeur?
2: Oui. Oui.
1: Il fait frisquet un peu à l'extérieur, mais il va faire beau.
2: En tout cas, à Montréal, c'est sûr qu'on est à diffuser à travers le Québec. Peut-être qu'il neige actuellement.
3: À toute joie, sans doute.
2: Quoique cet été, des fois, il faisait plus chaud dans le nord qu'ici. Alors, aujourd'hui, on a un beau programme à vous proposer. On va parler, entre autres, avez-vous vu ça, les annonces? Ça se peut pas que vous n'ayez pas remarqué les annonces de Man-Made, qui vend des bobettes. Et ils ont réinventé la bobette. Fred Labelle va nous... il les a pas essayés, mais est capable de nous en parler parce qu'ils ont décidé... C'est un succès Internet. Ils ont décidé d'aller dans la vraie vie, dans un vrai magasin qui n'est pas juste virtuel, avec un plancher, des murs et un toit.
4: Et des bobettes.
2: Et des bobettes. En voulez-vous, en voilà. Nous allons parler de liquidation, Marie. C'est un phénomène. Hier, dans le journal de Montréal, il y avait un texte sur comment ça a été fondé, ça, liquidation, Marie. Si vous ne connaissez pas, c'est une espèce de magasin qui réussit à prendre des denrées qui sont moins désirées par d'autres supermarchés, les prend et les vend à un prix extraordinaire, de sorte que ça explose, ce modèle d'affaires-là. Il y a maintenant 11 succursales. Nous allons parler également d'une tentative de vol avec des AirTags. Vous connaissez des AirTags? On met ça souvent dans nos bagages pour pas les perdre. Ça permet d'identifier, les repérer. Or, les voleurs se servent de ça pour les mettre sur des automobiles. Ils ont repéré l'automobile et vous allez vous stationner dans votre entrée. Ça passe la nuit, votre auto en principe à l'extérieur et ils vous volent pendant la nuit parce qu'ils ont repéré. Ils aimaient votre couleur ou votre marque d'auto et ils savent où aller la chercher. Nous allons parler avec Frédéric Bérard de la démocratie. C'est un grand thème. Martin Carrier, vulgarisateur scientifique. Sur Internet, il y a encore des théories de complot à l'effet que les crèmes solaires seraient cancérigènes. Ça persiste. C'est drôle comment Internet est devenu un vecteur d'ignorance. Avant, on pensait, quand c'est né, ça, Internet, que ça allait propager les connaissances, puis on dirait que ça fait tout à fait l'inverse. Au lieu de comprendre, on comprend moins, on doute plus, et ça donne de drôles de résultats. Fadois Lapierre va nous parler voyage. Monsieur Trump, maintenant, apparaît sur tous les passeports. Sa binette est sur les passeports américains. Narcissique, alors, on souligne quoi aujourd'hui en actualité, Caroline?
5: On va faire le point sur ce qui se passe, bien sûr, du côté du Moyen-Orient. À nouveau, on a le droit à de nouvelles déclarations de Donald Trump. Donc, je vous donne les détails. Il y a aussi un sondage qui est sorti sur la popularité de Donald Trump qui confirme que ça va de moins en moins bien, oui, pour lui. Je veux revenir sur la faillite de Spirit Airlines parce que ça fait beaucoup, beaucoup réagir. On va parler de plein de choses. J'ai aussi des nouvelles de ce fameux festival qui se déroule sur un site militaire là, du côté de la France, qui se déroule tout le week-end. Là.
2: On sur a les eu grenades. Mise à jour.
5: Okay. Ouais, c'est ça exactement. Il y a eu des petites découvertes qui ont été faites hier. Ouais.
2: Ils ont trouvé des explosifs?
5: Je vous en parle tantôt.
2: Ah, on verra ça tantôt. Au sport, c'est Jean-Sébastien Amal qui est avec nous encore ce matin. C'est difficile de ne pas parler des Canadiens.
3: Ben, c'est sûr que c'est le sujet, surtout qu'hier, le Canadien, même s'il ne jouait pas, il y a quand même eu un événement digne de mention en se rendant en Floride. Mm-hmm. Ça n'a pas été facile parce qu'il y avait alerte à la tornade à Tampa, si bien que le vol a dû être détourné vers Fort Lauderdale. Pour ceux et celles qui sont déjà allés, vous savez que c'est quand même un bon 4 heures de route entre les deux villes. Fort Lauderdale qui est situé sur la côte est de la Floride versus Tampa qui est sur la côte ouest, si bien qu'avec les perturbations, tout ce que ça impliquait, il a fallu attendre un vol plus tard, après qu'on ait eu l'autorisation de pouvoir décoller. Alors, ça fait que ça a été une longue journée de déplacement pour le Canadien.
2: Tampa Bay a été détourné aussi, mais à Sarasota. Donc, c'est moins d'une heure en autobus.
3: Ils l'ont fait en autobus, eux, parce que, c'était pas super. Mais là, le Canadien, après un vol de 3 heures et quelques, de faire 4 heures d'autobus, pas l'idéal, la veille d'un 7e match en plus. Donc, ce soir, on surveille ça avec beaucoup d'intérêt.
2: Est-ce que tu t'attends à quelque chose de très serré? C'est drôle, je pense que ça va être le contraire.
3: Ah oui?
2: Et peut-être que ce sera... Tu sais, ils disent que c'est les détails en série. Peut-être que ce 3 heures d'autobus de plus dans pour les Canadiens là, sur la route, peut-être que ça fera la différence.
3: Je pense que pas. Non, le Canadien est en mission.
2: Elle avait son chandail des Canadiens, elle n'a aucun doute.
5: Je veux préciser que la météo du côté de la Floride a aussi des impacts sur le Grand Prix de Formule 1. Ouais. Parce que moi, je porte mon chandail canadien, même ma casquette de Carlos Sainz, parce qu'aujourd'hui, c'est le genre de journée que j'adore. Il y a de la Formule 1 et du hockey.
4: Quel pantalon portes-tu, ma foi, du bon côté?
5: Il n'y a rien d'autre. Il y a des leggings, il n'y a pas rien.
3: Effectivement, le Grand Prix qui est à Miami. Lui, initialement, c'était en fin d'après-midi, c'était à 16h, mais là, on l'a devancé. Alors, ce sera à 13h en début d'après-midi pour ceux et celles qui veulent suivre la Formule 1. D'ailleurs, hier, il y avait la course sprint, séance de qualif. Ça fait longtemps, la F1, parce que deux Grands Prix qui ont dû être annulés en raison du conflit au Moyen-Orient, si bien que la dernière course, ça fait plus d'un mois, là, c'est il y a cinq semaines déjà. Alors, cette fin de semaine, on va renouer avec le tout. Puis, juste pour revenir aux Canadiens, vous avez sans doute vu cette semaine Hydro-Québec qui a changé son logo sur les médias sociaux. Là, c'était viral parce que la barre du cul fait comme un éclair. Évidemment, l'éclair nous rappelle le Lightning. Ouais. Mais là, non seulement le logo, on l'avait changé sur les médias sociaux avec la vidéo qui a été montrée, mais au siège social d'Hydro-Québec, le petit bout en éclair orange a été caché. Si bien que le logo, pour ceux et celles qui étaient dans la métropole hier, l'ont peut-être remarqué, le Canadien a pris une photo puis l'a mis sur ses médias sociaux. C'est juste un cube bien orange qui, sans doute, le logo sans plus. Et puis hier, ben, les gens ont pu observer la petite modification pour faire le clin d'œil à la série Canadien Lightning.
2: Donc, le Québec a perdu sa queue.
3: Façon de parler.
2: C'est ce qu'on fait.
3: Façon de parler.
2: OK. Et toi, mon
4: Je vais m'en mêler aussi. Il sera un petit peu question du Canadien de Montréal à la chronique culturelle. Parce que oui, le chroniqueur culturel peut aussi apporter quelque chose. Peut faire son bout de chemin, pour amener un petit peu de positivisme.
2: Mais t'as pas de chandail, t'as pas de bas, t'as rien?
4: Non. Complètement nu. mais il sera question de Michel Rivard. Michel Rivard a un nouveau spectacle que j'ai vu. Je vais t'en parler. Je vais te faire entendre des extraits. C'est une formule très intéressante. C'est moitié texte, histoire, moitié chanson.
2: Est-ce qu'il est drôle? Parce que moi, je l'ai déjà vu en spectacle il y a longtemps, alors qu'il parlait beaucoup, puis c'était tordant.
4: C'est pas ça qui met de l'avant.
2: C'est plus sage que
4: tordant. C'est pas mal plus sage. Le titre, c'est « Après, où on va? » Donc, ça donne un petit peu de la thématique. et puis, dans quelques minutes, on va célébrer Luc Plamondon. Luc Plamondon est honoré ce soir. Il y a un gala de la SOCAN, la Société des auteurs, compositeurs, éditeurs de musique. On va lui rendre hommage. Puis, j'ai sorti quelques chansons qui sont connues, mais pas nécessairement les plus connues. Pas les titres qui nous viennent en tête spontanément quand on pense à Luc Plamondon, mais des chansons que vous allez adorer fredonner. Ça, c'est un petit peu plus tard.
2: Parce qu'il en a écrit de ces chansons-là. Hein?
4: C'est
2: combien?
4: Incroyable.
2: Des
4: faire un choix.
2: C'est pas des milliers.
4: Choisir 3-4 chansons dont les paroles sont de Luc Plamondon, ça a été un bon défi.
2: Alors, il donnait des paroles qui sonnent. Donne-moi les mots qui sonnent.
4: Et puis, qui font en sorte qu'on danse dans notre tête.
2: Oui, oui, absolument. Alors, on y va avec nos j'en reviens pas, ton j'en reviens pas du dimanche, Caroline.
5: Ben, mon collègue me l'a volé, alors je vais en trouver un autre. Je voulais parler d'Hydro-Québec, il a pris la décision
2: d'enlever.
5: C'est vraiment correct. Mais il y en a un autre que je voulais parler. Hier, je suis tombée sur une page TikTok d'un Québécois, un photographe, et j'en reviens pas de la patience des photographes qui photographient la nature. Lui, son compte TikTok qui s'appelle Cap en nature. C'est un gars des Cantons de l'Est, je pense qu'il s'appelle Charles Dion. Il s'est lancé un défi pendant le mois d'avril de se lever avant le soleil, tous les jours du mois d'avril, pour aller prendre des photos de la nature qui se réveille. Et il documente le tout donc sur ses réseaux sociaux. Il prend des photos qui sont absolument incroyables, de la faune, des oiseaux, etc. C'est fou. Les vidéos qu'il fait sont magnifiques aussi. Mais il y a une vidéo que j'ai regardée où il dit, bon, ben là, je viens de m'installer, il est dans l'eau. Puis il dit, je suis là à peu près pour 3-4 heures, là, essayer de prendre une belle image. 3-4 heures dans l'eau sans bouger, j'en venais pas. Comment ces photographes-là sont aussi patients, aussi talentueux, parce que c'est magnifique ce qu'il fait. Mais je veux dire, moi, je suis allée au cinéma vendredi, puis au bout d'une heure et demie, j'avais des fourmis des jambes, j'avais besoin de bouger. Lui, il est dans l'eau pendant 4 heures, j'en venais pas.
2: OK. Alors, toi, ton « j'en viens pas »,
3: j'en viens pas à quel point on a perdu le sens de l'étiquette du stationnement. Oh. J'étais hier dans un centre d'achat bien connu sur la rive sud de Montréal. Premièrement, il y a du monde, comme ça n'a pas de bon sens. C'est drôle, dans les manchettes, là, on parle toujours de l'actualité économique, comme quoi les gens sont serrés, on a de la difficulté à joindre les deux bouts. Les
2: magasins, il y a comme deux Québec. Là. J'entendais l'autre jour à Radio-Canada une entrevue où le spécialiste, l'économiste, nous expliquait qu'il y a la haute classe moyenne qui a de l'argent pour partir en voyage, pour magasiner, etc. Mais la basse classe moyenne est hyper serrée.
3: Et là, les stationnements sont pleins partout. Je cherche une place. C'est comme le parcours du combattant. Là, tu dis finalement, il va y avoir une place qui va se libérer. Là, tu vois quelqu'un qui arrive avec ses sacs qui va dans son auto. Là, tu dis, ben, je vais me placer pas très loin à côté. Je vais attendre qu'elle quitte. Je vais prendre sa place. Là, la personne rentre les sacs dans l'auto, s'assoit par la voiture. C'est une question de temps avant qu'elle ne quitte. Et là, je vois sa tête penchée vers le bas, se met à texter. je ne sais trop qui, mais clairement, ils avaient beaucoup de choses à se dire. Mais là, je me dis, tu vois que le stationnement est plein, tu vois qu'il y a des gens qui attendent. Tu sais, comme au pire, écrit oui, non, répond à la question si c'est bien urgent, mais après ça, quitte. Je te dis, j'exagère pas, 3 minutes à attendre. La personne ne part pas, fait, envoie une dissertation, je sais pas trop quoi. Finalement, je me suis tanné, je me suis trouvé un autre endroit et même scénario, même phénomène. Encore une fois, la voiture part, puis là, la personne texte et se met à écrire à, encore là, je sais pas trop à qui, mais ils avaient beaucoup de choses à se dire. Et finalement, ben là, tu finis par te retrouver à l'autre bout du stationnement complètement. Mais de grâce, quand vous voyez qu'il y a des gens qui attendent, que c'est plein, dépêchez-vous, laissez la place.
1: C'est pas du tempérament à klaxonner, là.
3: Non, pas à ce point-là. Je veux pas me battre, là. Mais...
1: Non, non, un klaxon, c'est pas de klaxon ailleurs. C'est pas ça que ça veut dire.
3: Non, mais dans certains cas, tu sais pas sur qui tu peux tomber. Tu sais pas c'est qui la personne. Ouais, c'est vrai. Je cherche pas les conflits, mais c'est juste une question de savoir.
1: Parce que ma blonde est de ce genre-là à klaxonner, puis tout le temps, attention, j'ai exactement ton argument. Tout d'un coup, il y a un bat de baseball.
3: Je pas de chance.
5: Pour des gens, un klaxon, c'est une grande insulte.
1: Ah oui, oui.
3: C'est comme quand la lumière passe du rouge au vert. Il y en a qui sont pas capables d'attendre. Là, ça fait 0,2 secondes qu'elle est verte. Donc, là, tu klaxonnes, puis la wave part, décolle. Dans certains cas, c'est mieux.
4: C'est vrai que les centres d'achat sont pleins.
5: Mm-hmm.
4: Ouais. C'est comme un retour aux centres commerciaux. Le Carrefour Laval, même problème de stationnement. Le complexe des Jardins en ville, qui était, il n'y avait plus un choc qui allait là. C'est plein de clients maintenant. C'est assez phénoménal, je trouve.
1: Je ne sais pas comment ça s'explique, mais comme je disais, la haute classe moyenne a plus d'argent qu'on pense. Puis celle d'en bas, pas mal moins. Alors, toi, c'est quoi ton « j'en viens pas », Stéphane?
4: Des nouvelles de mon gym.
1: Oh.
4: J'en viens pas comme il y a un boom au gym en ce moment. Au début de l'année, c'était mon « j'en viens pas », à quel point c'est vrai qu'il y a du monde qui s'inscrive en début d'année pour aller au gym. Ensuite, il y a une baisse. Caroline,
5: souris. Non, je souris parce que je pensais que tu parlais de gym, J-I-M, puis je me demandais c'était qui, gym.
4: Le centre de conditionnement physique.
5: Là, je comprends.
4: Le centre de conditionnement physique. Je parle en français, là. Le centre de conditionnement physique. Ensuite, il y a une baisse. Ensuite, arrive un petit peu avant la Saint-Valentin, brum, nouvelle clientèle, la clientèle revient, brum, il y a une baisse. Arrive le printemps, brum, un retour en force. Puis là, pour la première fois, je m'explique. Ce cycle du gym, dans le fond, c'est le cycle de l'amour. Les gens, avant la Saint-Valentin, vont au gym, ils veulent se mettre beau, ils espèrent rencontrer quelqu'un. En début d'année, ils se disent « Ah, peut-être que je vais rencontrer quelqu'un, là, je vais me mettre en forme. » Là, c'est le printemps. Donc, c'est le cycle de la reproduction qui explique...
3: La chaîne de plage.
4: Oui, c'est ça.
1: Oui. J'ai vraiment analysé ça comme ça.
4: Oui, hier, j'analysais ça. Mais pourquoi, en ce moment, il y a 3 fois plus de monde qu'il y a 3 semaines, disons.
1: Et toi, t'es là tout le temps? Tu lâches pas.
4: Moi, j'aime toujours dire, j'y vais une fois par semaine minimum. Tout le monde rit de moi quand je dis ça. Mais je fais ça depuis 20 ans.
1: OK. Je vais faire un « j'en viens pas » dans ta foulée. Je voulais en faire un autre, mais je vais en faire un parce que je me suis rendu compte de ça encore hier. J'ai dans mon application de téléphone en forme, là, c'est, tu sais, la petite roulette rouge. Et hier, j'étais fatigué, j'avais mal dormi, puis normalement, j'aurais dû aller faire une sieste ou quelque chose du genre. Puis je regarde ma roulette était pas faite. Et depuis 4 ans, il y a peut-être 2 ou 3 roulettes que je n'ai pas faites. Donc, j'ai fait de l'exercice à tous les jours, tout le temps. Pourquoi? Parce que quand ma roulette n'est pas complétée, je me sens mal. Donc, même si je m'endormais, je suis parti prendre une grande marche rapide en ville, là, tu sais, pour m'essouffler, là. Et là, j'ai tout assez, là, je vais aller me coucher. Mais quand même, cette roulette-là, je la conseille. Parce qu'il y a plein de gens qui disent « Ah, mais je ne suis pas capable d'avoir de la discipline.
4: Ouais. »
1: Quand je pédale sur mon vélo stationnaire, parce que où je fais du vélo stationnaire dans mon sous-sol, je mets dans mon bas mon téléphone et je pédale. Et il compte la distance pareil, parce qu'en pédalant, même si c'est stationnaire, il est dans le bas puis il tourne. Alors il calcule la vitesse puis il calcule ce que ça donne. Et ça fonctionne, je vous le dis. Si vous avez de la difficulté à vous donner un coup de pied dans le derrière pour faire de l'exercice, utilisez ce petit gadget-là de l'application.
4: Ça fait combien de temps que tu fais rouler la roulette?
1: Ça fait, je te dirais, 3 ans que j'ai pas... Je te dirais que j'ai... Pour des raisons très, très radicales, je pense que j'ai manqué 4 ou 5 fois, pas plus que ça.
4: Wow.
1: Donc, notamment quand j'ai perdu mon téléphone dans l'avion. OK, alors, on va aller faire une petite pause et au retour, tu as une revue de presse pour
5: Bien
1: nous,
5: sûr.
1: Caroline. OK, à tout de suite.
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2: 7h22, on va faire une petite revue de presse en compagnie de Caroline Bertrand. Caroline, qu'est-ce qui retient ton attention ce matin?
5: Hey, j'ai quasiment oublié que c'était rendu ça.
2: Ben oui, tantôt.
5: Moi, là, aujourd'hui, je suis complètement déstabilisée par le fait qu'il y a le match du Canadien, mais ce n'est pas de ça dont je vais vous parler présentement. Il faut commencer par ce qui se passe du côté du Moyen-Orient. Donald Trump, donc, qui s'est dit prêt à examiner un plan de Téhéran, même s'il doute qu'il soit acceptable. Et il a écrit sur son réseau social que les Iraniens n'avaient pas encore payé un prix suffisant pour ce qu'ils ont fait à l'humanité. Il y a des agences de presse iraniennes qui ont rapporté que le plan iranien transmis à Washington comporte 14 points qui visent à mettre fin donc au conflit dans un délai de 30 jours. Je rappelle qu'il y a eu une première ronde de négociations à Islamabad dans les derniers jours entre des émissaires américains et des représentants iraniens. Ça n'a pas donné vraiment de résultats. Il y a eu des tentatives d'autres négociations à Islamabad qui ont échoué dans les jours suivants. Donald Trump qui a prolongé le cessez-le-feu, qui continue de dire en quelque sorte que les États-Unis ont gagné la guerre, mais c'est pas tout à fait ça qui se passe présentement.
2: Pour ça que les négociations, moi, je suis pas très confiance parce que, dans le fond, l'Iran gagne.

0: ses deux mandats à la tête des États-Unis. Et ce qui est impressionnant, c'est sa cote de popularité chez les Républicains. Mm-hmm. Dans son propre parti, c'est passé de 85% à 56%. C'est une grosse baisse. C'est bien sûr ses décisions concernant la guerre en Iran et les impacts que ça a sur l'économie qui expliquent cette situation-là. Il y a 66% des répondants qui disent être en désaccord avec sa façon de gérer le conflit au Moyen-Orient. Son taux d'approbation concernant la situation économique est en baisse de 7 points aussi, atteignant 34%.
1: Donc, c'est pas des très, très bons chiffres pour lui. C'est pour ça que je te dis que t'es au pouvoir en Iran, tu dis ça fait une grosse pression sur lui, parce que les gens lui reprochent d'avoir déclenché la guerre. Il avait dit que ça allait être très rapide, et c'est pas rapide, et ça fait augmenter le prix de l'essence. Alors, c'est sûr que c'est difficile d'avoir l'appui du public.
0: Oui, effectivement, c'est vraiment difficile au niveau des Américains pour le l'expression anglaise, c'est le day-to-day, au jour le jour. Finalement, ça fait mal pour eux, pour le portefeuille. Et hier, il y avait cette grosse nouvelle, la faillite de Spirit Airlines, qui est donc une compagnie aérienne américaine qui se spécialise dans les vols à bas prix, qui a mis fin abruptement à ses activités. Il y a des gens qui devaient décoller hier avec eux. Et tout est réservé, puis le voyage est réservé, l'hôtel, etc. Mais là, ton vol, finalement, il n'y a plus rien. Il y a d'ailleurs plusieurs articles qui sont sortis sur tous les impacts de cette décision-là de Spirit Airlines. Il faut quand même souligner qu'il y a d'autres compagnies qui ont décidé un peu de se porter à la rescousse de ces voyageurs-là qui se sont retrouvés mal pris.
1: Mais sûrement pas au même prix que Spirit, parce que ça coûtait à peu près rien prendre l'avion au Spirit.
0: Non, mais quand même, Frontier Airlines et JetBlue Airways qui ont annoncé des tarifs préférentiels pour ces voyageurs-là. On parle d'un prix de rescousse, $99 pour ces passagers qui se retrouvent mal pris jusqu'au 6 mai. On a plafonné aussi des billets à $300 pour certaines liaisons qui étaient populaires avec Spirit Airlines. Mais la question que ça soulève, c'est est-ce que c'est le premier de plusieurs? Est-ce qu'il y a plusieurs petites compagnies aériennes qui vont avoir de la misère à survivre en raison de la hausse des prix des carburants? Ça va être à suivre. On va revenir chez nous parce qu'il faut qu'on parle des nids de poules. On parle énormément des enjeux de la route à Montréal. Oui, je sais qu'on est diffusé un peu partout au Québec, puis il y a des enjeux dans toutes les villes du Québec, mais la situation à Montréal est assez particulière. Et cette semaine, il y a un Montréalais qui a fait énormément parler de lui. J'espère que je prononce bien son nom, Saad Tekiout, qui est un entrepreneur. Il a décidé de colmater lui-même les nids de poules. Il possède une entreprise qui est marquée Paysagement à Brossard. Puis lui, il s'est dit qu'il devait agir. Il a décidé de documenter ce qu'il fait sur les réseaux sociaux. Et ces vidéos, Denis, sont devenues vraiment populaires très rapidement. Ça parle aux gens de la métropole. Ben oui. Il y a la mairesse Soraya Martinez-Ferrada qui a réagi. Elle expliquait, elle lui a écrit sous une de ses vidéos en disant, on te remercie pour l'initiative, ton travail est apprécié, mais c'est pas à toi, c'est pas à ton équipe de colmater les nids de poules. Il faut dire que c'est pas légal de le faire soi-même en fonction de la réglementation à Montréal. Mais ce qui est impressionnant, c'est que Saad Tekiout, lui, il ne compte pas s'arrêter pour autant. Il fait quand même. Je disais dans la presse que pour lui, réparer un nid de poule, c'est entre 50 et 100 $ pour le bitume, l'essence et l'équipement. Et il y a deux jours, il a décidé de lancer un GoFundMe. Il dit dans la description de la campagne qu'il a décidé de commencer à réparer les nids de poule par ses propres moyens parce qu'il y a trop de gens qui sont affectés au quotidien par l'état des routes, que personne n'agit assez vite. Il dit, j'ai commencé seul, maintenant on le fait ensemble. Il précise que l'argent amassé va servir à acheter le matériel nécessaire. J'ai regardé ce matin, Denis, près de 25 000 $ qui ont été amassés en seulement deux jours, 581 dons. Fait que visiblement, là, ça parle aux Montréalais ce qu'il fait présentement. Est-ce que la municipalité peut faire quelque chose pour le soutenir? Parce que, comme je le disais, c'est pas légal du point de vue de la réglementation. C'est à surveiller, mais définitivement, lui, il a trouvé la manière d'être populaire là, auprès des Montréalais.
1: Je demandais à Frédéric Béra, qui est avocat constitutionnaliste, Est-ce que tu dis que c'est pas légal? Est-ce qu'il pourrait se faire poursuivre? Il dit peut-être, mais il dit s'il se fait poursuivre, je lui propose gratuitement mes services alors.
0: Et je vais terminer en faisant cette mise à jour de ce festival dont je vous parlais hier, ce Technival de Bourges, grand rassemblement qui se déroule depuis vendredi sur un terrain militaire en France. Hier, c'était supposé être la grande soirée. Les chiffres varient pas mal, là, Denis. Les autorités disent entre 17 et 20 000 personnes. Les organisateurs parlent de 40 000 personnes présentes sur le site. Chose certaine, encore ce matin, il y a des milliers de personnes qui sont là. Ce rassemblement en France qui veut protester contre la politique répressive, contre les rassemblements techno là-bas, c'est un lieu qui a été choisi parce que c'est près de la ville natale du ministre ministre français de l'Intérieur, Laurent Nunez, qui doit se rendre sur place aujourd'hui parce que lui va venir analyser le dispositif de sécurité. Parce que ça se passe, comme je le disais, sur un ancien champ de tir qui est considéré comme très dangereux parce qu'il y a de possibles munitions non explosées. J'ai fait le tour des médias français ce matin et effectivement, hier soir, les forces de l'ordre ont dû intervenir avec des démineurs parce qu'il y a un obus en bordure du site qui a été découvert. La question que je me pose, c'est, hey, il y en avait combien?

0: Combien au total sur le site sont encore là aujourd'hui?
1: Faut être militant solide là, pour Écoute. Aller là quand même. OK, on s'en parle tantôt. Merci beaucoup, Caroline. Au retour, une chronique insolite avec Marie-Rose Sirois-Bruneau, une fermeture temporaire d'un lieu très important à Montréal dans une minute.
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1: Alors, quelqu'un me demande, ben, en fait, plusieurs me demandaient le nom de l'application dont je parlais, la roulette rouge. Ça s'appelle En Forme, mais c'est sur les produits Apple. Je ne sais pas si ça se décline sur Android. En Forme, avec En Forme, vous êtes à peu près sûr que ça fonctionne. Quelqu'un me dit, tu devrais t'acheter une montre. Avec la montre, tu es capable de calculer. Je ne sais pas si tu la mets dans tes pieds, à ce moment-là, autour de ta cheville. Mais non, ça fonctionne bien. Moi, j'ai pas un sou à mettre en plus avec En Forme. Je mets ça dans mes bobs, ça marche. Alors, Marie-Rose, qui ferme, là. C'est quoi la fermeture d'un lieu important à Montréal? C'est quoi?
0: En fait, là, on parle d'une fermeture temporaire. C'est le Nadia, que ça s'appelle, une guinguette sportive, donc un lieu de rassemblement, un espace festif, inclusif et rassembleur qui est écrit sur leurs réseaux sociaux et qu'on peut constater selon l'expérience qu'ils ont eue depuis leur ouverture. C'est une place qui est dédiée à la diffusion et à la promotion du sport féminin.
1: Oh.
0: Donc, tous les sports féminins, eux, le diffusent parce qu'on sait qu'il y a plein de bars sportifs partout sur l'île, à l'extérieur de l'île, partout dans les villes, mais on y diffuse principalement des sports masculins parce que c'est ça qu'il y a pour plein de raisons différentes. Là, mais le Nadia est vraiment dédié au sport féminin pour le célébrer. Il y a beaucoup d'événements là-bas. C'est super le fun. Il y a un esprit de communauté, mais là, il se voit dans l'obligation de fermer temporairement.
1: Mais pourquoi donc?
0: C'est pas clair. En fait, là, ce serait un problème avec le local. Le local devrait fermer ou aller dans les mains d'autres propriétaires. Et donc, on se voit dans l'obligation de fermer jusqu'à temps qu'on trouve un nouveau local.
1: Ah ouais. Donc, gens... ça fonctionne beaucoup, mais on ferme pour des raisons exogènes.
0: Ils le disent sur leurs réseaux sociaux, sur leur Instagram, que c'est hors de leur contrôle. C'est quelque chose qui est très décevant, qui est très triste. Et dans le fond, ils veulent réouvrir pendant l'été. Donc, je vous invite vraiment à aller les suivre sur leurs réseaux sociaux. Je le répète, c'est le Nadia, guinguette sportive. C'est tellement émotif, c'est tellement le fun. Et je trouve que c'est important en ce moment. On célèbre beaucoup les Canadiens, mais il faut célébrer aussi notre victoire. Hier, je suis allée voir le match avec Caroline. C'était émotif, c'était le fun. On a crié tout le long. C'était un match tellement enlevant. Même si on a perdu, ça a été du sport.
1: Les Canadiens, même si on a perdu, on les a aimés aussi.
0: On les aime quand même.
1: On a mangé à gagner un petit peu.
0: Ben, c'est ça. Donc, c'est important d'être là pour eux le temps qu'ils traversent cette tempête-là. Et quand ça va réouvrir, on se voit là. Toi et moi, Denis?
1: On a le droit d'y aller, nous autres.
0: Quand ça va réouvrir, on y va. Ben oui, c'est pour tout le monde.
1: C'est comme une taverne, moi, pour les femmes.
0: Mais les tavernes, c'est ouvert pour tout le monde maintenant. Ouais, tout le monde va voir le sport féminin.
1: Je ne vais pas souvent en taverne non plus. Merci beaucoup, Marie-Rose. Il est 7h33.
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1: Réseaux sociaux ce matin avec Frédéric Labelle. Salut Frédéric.
12: Bon dimanche Denis.
1: Alors ceux qui s'intéressent aux éliminatoires de la Coupe Stanley ont sûrement vu au hockey les annonces de Man-Made.
12: Il y en a.
1: Ah oui, puis avec le tissu modal.
12: C'est confortable le tissu modal Denis.
1: Je ne sais pas trop, mais il paraît qu'ils font fureur aussi sur Internet.
12: Mais ça fait quand même au moins 3 ans que les campagnes publicitaires sur Internet, à la télé aussi, sont vraiment très, très présentes. C'est non seulement un phénomène des réseaux sociaux, mais c'est un phénomène social. Je me rappelle pas, dans les dernières années, avoir autant vu de cadeaux dans des bonnes Noël, de bobettes, de sous-vêtements man-made. C'est vraiment partout. Et les gens qui essayent ça, semble-t-il, j'ai pas essayé. Je dois faire amende honorable. Je l'ai pas essayé. Mais tous ceux qui en parlent deviennent des espèces de disciples de la bobette en modale.
1: Parce que moi, j'avais l'impression que c'est l'annonce d'abord. Oui. Je pense qu'ils faisaient exprès, les gars. Moi, je les ai connus parce que quand j'avais un podcast, on était dans des locaux, puis ils étaient juste à côté, puis ils commençaient. Moi, j'ai l'impression que leur pub, elle est volontairement mauvaise.
12: Effectivement, c'est comme une parodie.
1: Toi, t'es trop jeune. Mais les plus vieux vont se rappeler d'une annonce qui avait fait époque. Tout le monde riait de ça, mais ça a tellement fait parler. C'était « Parole de Charbonneau, c'est Vitagro qu'il vous faut. »
12: Mais
1: ça te dit quelque chose?
12: Pas celle-là, mais le « Oui, papa » de Bon Marché.
1: La même ligue.
12: Même ligue de publicité, ouais. Et même qu'ils font référence dans une des dernières campagnes publicitaires. Et pourquoi j'en parle ce matin, c'est que depuis vendredi, ils ont ouvert leur toute première boutique physique. Mm-hmm. Parce que ça faisait plusieurs années que le succès était en ligne. Ce qui est quand même surprenant, une boutique physique en 2026, quand le gros de ta business est sur Internet. Mais quand même, c'est un succès d'affaires d'ici. C'est québécois, c'est 4 entrepreneurs, plus de 1,5 million de clients. C'est en fait du sous-vêtement.
1: Parce que c'est pas juste au Québec. Hein. Ils ont pris Howie Mandel comme porte-parole au Canada anglais. Puis oui, il est connu surtout avec... maintenant, il fait The Price is Right, mais il faisait les
12: les
1: Big Stars, les
12: spectacles et tout. Mais là, c'est la première boutique physique au Carrefour Laval depuis vendredi. La folie furieuse de
1: Ah ouais?
12: C'est quand même particulier parce que ce qu'il racontait, c'est qu'il y a des clients qui se pointaient, des irréductibles, des sous-vêtements man-made qui se pointaient au siège social à Montréal. Il n'y a pas de boutique, c'est un siège social, c'est un bureau. Ils voulaient aller essayer, du moins toucher, à avoir la texture des sous-vêtements, puis essayer aussi les t-shirts et les pantalons, parce que c'est pas juste des sous-vêtements, mm-hmm. Mais ils se rendaient là. Alors, ce qu'ils se sont dit, si on a des gens qui cognent à notre porte de notre siège social...
1: Ben, venez l'essayer à un endroit, le tissu modal.
12: Et ça va être sous forme des magasins Apple, dans le même style, des présentoirs avec des produits, des vendeurs qui se promènent avec des tablettes, qui vont aller chercher en arrière ce que tu as besoin. Tu te gardes, j'ai besoin d'un sous-vêtement dans le médium ou dans le large, ou j'ai besoin d'un t-shirt. Alors, c'est un gros succès québécois et c'est l'humour, c'est le bouche à oreille, c'est les cadeaux dans le bon Noël, c'est les gars dans la chambre des joueurs qui se disent à quel point c'est confortable.
1: C'est des vrais joueurs de hockey. J'ai vu Josh Anderson qui fait leur pub. Il y a d'autres joueurs de hockey, je pense, qui ont été dans la pub à la télé, je te parle.
12: Mais écoute, tout le monde parle de ces sous-vêtements-là et à chaque fois j'en ai parlé en ondes, les textos qui sont rentrés. Moi, je te dis, j'étais un irréductible du Calvin Klein, mais peut-être que si j'arrive à me faire convaincre. Ah ouais?
1: Parce que moi, j'ai un petit neveu qui, c'est sa mère qui me racontait qu'il avait essayé puis il n'avait pas été si enthousiaste que ça.
12: Mais semble-t-il que c'est très confortable. Il y avait eu le buzz aussi il y a quelques années avec les sous-vêtements Saks qui sont encore très populaires, mais n'en demeure pas moins qu'il prévoit des espèces de coups d'éclat publicitaires, dont une collaboration avec les têtes à claques. Denis, tu te rappelles de ces fameux
1: ça existe encore?
12: Buzz sur les réseaux sociaux? Ils fêtent leurs 20 ans cette année. Donc. 2006, on se rappelle de Uncle Tom et le Willy Waller. Mmh, tu vois, ben dans le temps, on ne donnait pas des sous-vêtements dans le bas de Noël, on donnait des épluches patates. Mais là, on retrouve Raoul et Johnny Boy, une espèce de retour dans le temps. Je vous ai préparé un petit montage de cette fameuse publicité de Mad Made avec les têtes à claques.
1: OK.
13: Allô? Hey, Johnny Boy! Comment tu vas, mon Johnny Boy?
14: Ah, pas pire, là.
13: Mais je suis offert pour la fête des pères des babettes Mad Made!
14: Pour la fête des pères? Mais t'as pas d'enfant, Raoul.
13: J'ai tellement fait le party, je dois probablement en avoir une capote quelque part. Commande-toi tout de suite une paire de Mad Made, t'en reviendras pas. C'est comme si tes couilles étaient sur la guest list d'un lounge VIP de luxe.
12: C'est assez imagé, mais oui. Tu vois, je pensais que moi, les têtes à claques, c'était fini, mais non, on a encore beaucoup de...
1: Mais ils sont présents sur le web, parce qu'ils ont eu une émission de télé à un moment donné, oui. Ça n'existe plus.
12: Non, mais ils se sont promenés beaucoup sur le web, en Europe aussi, ça avait été un gros succès en France, mais là, ça continue, ils publient du contenu, et là, c'est une collaboration entre les sous-vêtements et les têtes à claques.
1: C'est de limite pour eux autres. Tu sais qu'ils ont risqué gros. C'est des jeunes qui sortaient de l'école, de l'université, puis il y en a un qui était, je pense, sa femme était enceinte, il n'y avait pas d'emploi. Mais peu importe, ils ont risqué. Ils ont pris tout ce qu'il y avait, puis ils ont dit, pendant 6 mois, là, on serre la ceinture, on limite les salaires, puis ils avaient cette idée précise de devenir le talk of the town, comme on dit en latin. Ils ont réussi. Le sont devenus avec cette pub. Là.
12: Tout ça dans un contexte post-pandémie aussi, où les gens... ont peut-être un intérêt pour ce qui est plus confortable, peut-être plus... c'est une espèce de mouchik qui vendent finalement les pantalons, les t-shirts et tout, mais c'est un coût publicitaire et surtout une entrée dans le marché du commerce de détail qui est assez... C'est assez étonnant, Denis.
1: Alors, je te lance un défi, Frédéric. Trouve-toi des bobettes man-made d'ici la semaine prochaine, puis fais-moi une critique épistémologique de la bobette.
12: J'ai peur qu'il fallait que je fasse un défilé de mode.
1: Non. Juste une critique, ça va être correct.
12: OK, merci. Salut, Denis.
1: Merci, bye-bye.
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1: Quelqu'un dit, c'est pas Howie Mandel qui anime The Price is Right, c'est Drew Carey. Howie Mandel anime la version canadienne-anglaise de The Price is Right. Carey, c'est aux États-Unis. Maintenant, au retour, parlant des États-Unis, nous allons à Tampa. On va parler avec Martin McGuire, qui s'est fait brasser comme les joueurs des Canadiens en avion hier, et il nous parle du match de ce soir contre les Lightning.
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0: 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Voici Denis l'évêque.
1: Jean-Sébastien, tout le monde retient son souffle. On respire mal aujourd'hui parce que les Canadiens se mesurent au Lightning de Tampa Bay ce soir et on perd ou on gagne.
2: Et je pense, Denis, que dans l'avion du Canadien, hier aussi, on retenait notre souffle comme dans l'avion du Lightning parce que ça n'a pas été un vol qui a été facile. Beaucoup de turbulences. Est-ce que c'est un présage pour le match de ce soir? Est-ce que ça va brasser autant? On va aller retrouver Martin McGuire qui est en direct de Tampa ce matin. Salut Martin.
3: Salut, bon matin à vous autres.
1: Ça a-tu brassé tant que ça?
3: Il y avait de violents orages, puis même on risquait, il y avait des risques de tornades. Alors, les alertes météo ici, on ne badine pas avec ça. Alors, ce qui est arrivé, c'est que nous étions en approche, là, vraiment dans l'espace aérien de Tampa, et on s'apercevait qu'on tournait en rond et qu'on tournait en rond, et tout à coup, nous sommes allés, l'avion de l'équipe est allé atterrir à Fort Lauderdale, qui est à peu près là, à 40 minutes de vol d'ici, là, c'est de l'autre côté de l'État, là, de la pointe de la Floride. Alors, on est allé atterrir là, on est resté au sol une bonne heure 30, à peu près 1h40, le temps que l'alerte météo soit levée et le temps que l'espace aérien de Tampa Bay puisse recommencer à s'activer. Alors, ça a fait en sorte que l'équipe est rentrée assez tard à l'hôtel hier soir, là, du moins, pas trop tard, mais du moins un peu plus tard, puis assez pour briser la routine. Tu sais, ces bébêtes-là, les athlètes professionnels, ce sont des gens qu'on élève à l'intérieur de routines, d'entraînement, d'heures de repas à la même heure et tout. Et quand on va sur la route, on essaie de garder un peu des routines qui font en sorte que les joueurs sont confortables, se reposent bien et tout. Alors hier, la routine a été un petit peu brisée. C'est la même chose pour le Lightning, là, parce que le Lightning est resté à Montréal après le match d'avant-hier soir. Et leur retour ici à Tampa Bay a été compliqué, mais eux sont rentrés plus tôt que le Canadien.
1: Est-ce que c'est un petit détail? Parce que depuis le début de la série, on dit que c'est les petits détails qui vont faire la différence. Est-ce que le 3 heures de plus à attendre l'avion, ça fait une différence, tu penses? Non.
3: Non, ben écoute, si l'équipe était rentrée, disons, tard hier soir, là, vers 23h, minuit, là, ça aurait pu faire une différence sur les heures de sommeil des joueurs. Mais ça n'a pas fait d'heure de différence sur les heures de sommeil des joueurs. Alors, je pense pas qu'on ait des répercussions de ça. La seule affaire, c'est que, tu sais, quand t'es dans une situation où tu vas aller jouer un match sans lendemain, t'aimes pas les petits accros, mais les joueurs ont quand même... j'ai pas vu personne là, qui était de mauvaise humeur, là, quand même, tout le monde était assez... assez relax par rapport à tout ça, là. Puis de toute façon, là, c'est pour notre sécurité. Hein. Alors, quand tu penses que ces décisions-là sont prises pour nous garder dans les airs en sécurité, ben ça relativise un peu tout ça. Mais tu sais, Denis, ça va jouer sur la patinoire ce soir. Puis les petits détails, c'est sur la patinoire que ça va avoir vraiment une incidence importante parce que la série est tellement serrée. C'est un but par-ci, par-là. Alors, tu sais, dans le dernier match, là, 1-0, là, il y a eu quelques erreurs, mais il n'y en a pas eu beaucoup. Alors, tu ne veux pas commettre l'erreur qui m'a envoyé ton club en vacances. Tu veux plutôt être de l'autre côté, le joueur qui va faire le beau jeu, qui va permettre à ton équipe d'aller en deuxième ronde. Alors, on est un peu là-dedans, mais c'est sûr que ça va se régler aux petits détails ce soir-là.
2: Et Martin, ça frappait beaucoup dans le dernier match parce qu'on a parlé des arrêts des gardiens de but, on a parlé des poteaux, mais l'aspect robustesse, parlons-en, chez le Canadien, à la surprise générale, je dirais, ça a quand même été une des forces de l'équipe de Martin Saint-Louis dernièrement.
3: Depuis le début de cette série-là, c'est le Canadien qui frappe plus fort et qui frappe plus. Écoutez, c'est 50 mises en échec dans le dernier match. On avait eu un total un peu semblable au début de la série. J'ai abordé Martin Saint-Louis à l'aéroport de Saint-Hubert avant qu'on quitte lors de la disponibilité média, puis il a répondu avec enthousiasme en disant on a été capable de placer des rondelles aux endroits où on veut les mettre pour faire de l'échec avant. Et l'échec avant, c'est très important. Puis vous parliez tout à l'heure du porte-parole de Man-Made, là. Ben, Josh Anderson, lui, quand tu mets la Quand tu mets la rondelle dans le bon coin, puis quand tu la mets au moment opportun, lui il est capable d'opérer, lui il est capable de travailler, puis il est capable de d'user un peu physiquement l'adversaire. J'ai bien hâte de voir ce soir, parce que si cet aspect-là est dans le jeu du Canadien, là, quand ils sont capables de faire ça, ils sont vraiment en mesure d'exploiter ce qu'ils ont de mieux à offrir.
1: Et Josh, depuis qu'il porte ses bobettes main-de-main, il est beaucoup plus impliqué, hein? On le voit meilleur sur la glace.
3: Sais-tu quoi, Denis? Ils l'ont bien choisi, tu sais, parce que je le regarde, là, puis les man-made, là, ils ont l'air pas mal plus belles sur lui que sur nous, Denis.
1: Ah, toi, tu le vois dans des détails qu'on voit pas, nous autres.
3: Non, mais je sais, j'ai pas besoin de le voir dans ces détails-là. Je le vois tout près de moi, là, puis sais-tu quoi? Si j'avais eu des sous-vêtements à vendre, ça aurait probablement été mon choix.
1: Hey, c'est à quelle heure? Ce soir, c'est changé, les heures, là. C'est à quelle heure?
3: Ouais, on est là. La rondelle va tomber à 18h, puis on vous propose un super avant-match, là, une fin d'après-midi de sport. 15h, si je ne m'abuse, là, Jean-Sébastien va me corriger.
2: Avec Mario.
3: Si j'ai fait erreur, mais 15h avec Mario Langlois, les amateurs de sport en série. Et nous, on va prendre la relève d'Annie et moi à 17h pour un avant-match de 60 minutes. On est tellement contents d'être ici puis faire ce 7e match-là. On aurait tous aimé que ça se termine avant-hier à Montréal, mais Annie et moi, ça va être une autre occasion de faire un match dont je crois que les gens vont se souvenir longtemps.
1: Ouais, ben en tout cas, on se souvient déjà de... On va se souvenir très longtemps du match d'hier. S'il est meilleur que celui d'avant-hier, ça va être l'enfer. Merci beaucoup, Martin!
3: Ça va être le petit truc qui va faire la différence à la toute fin. Alors, c'est peut-être pas nécessairement la meilleure équipe qui va gagner, mais celle qui va avoir été la plus près de la perfection.
1: OK, merci beaucoup. Bye-bye. Espérons que nos man-made auront un effet encore sur Josh. Alors, Stéphane, tu me parleras pas de Bobette, toi, tu vas me parler de Luc Plamondon.
4: Ben oui, Luc Plamondon, on va lui rendre hommage ce soir. Lors d'un gala, chaque année, la SOCAN, la Société des auteurs, compositeurs, éditeurs de musique, organise un gala, c'est le 35e, ça a lieu à la TAU à Montréal ce soir, et on va rendre hommage au grand, à la légende, au parolier Luc Plamondon, puis j'avais envie qu'on lui fasse un petit peu la fête matin. Oui. Donc, j'ai retenu des succès écrits par Luc Plamondon, mais pas nécessairement les titres les plus évidents. Là. T'sais, pas nécessairement les premiers titres qui nous viennent en tête. T'sais, quand on pense à Luc Plamondon, on pense à L'amour existe encore de Céline Dion, entre autres, Le monde des Stones, exactement. Luc Plamondon, né en 1942 à Saint-Raymond-de-Portneuf, à Québec. C'est en 1970, à 28 ans, qu'il obtient son premier véritable succès, la chanson qui va le faire connaître.

0: Hit fait par Steve Fizet.
1: Exactement, Steve Fizet. Tout le monde pense que le titre, c'est Dans ma Camaro. Et ça aurait été un très bon titre, mais le titre officiel, c'est Les chemins d'été.
0: Sais-tu qui a composé la musique?
1: C'est André Gagnon.
0: Et voilà, c'est quand même
1: improbable. Sais-tu à qui appartenait la Camaro?
0: Johnny Cash.
1: À André Gagnon, puis c'est ça qui a inspiré les paroles. C'est-à-dire qu'à ce moment-là, André Gagnon conduisait une Camaro décapotable, bleu électrique, l'intérieur était blanc. Et il y a une référence à San Francisco aussi, c'est que Luc Plamondon avait passé l'été précédent, donc l'été 1969, avec la chanteuse Renée Claude à San Francisco. Et ça a fini par donner le titre de ce succès popularisé, effectivement, par Steve Fizet. Quand on pense à Luc Plamondon, on pense évidemment à la comédie musicale Starmania, musique Michel Berger, créée en 1979, les chansons les plus connues, Le Monde est Stone, le blues du businessman, Ziggy. Mais ma chanson préférée de Starmania, c'est celle-ci.

0: c'est Daniel Balavoine.
1: Exactement. Hey, la version originale.
0: Mais il chante très, très, très, très, très, très. Hey, ça part, t'es rendu au troisième octave.
2: T'as pas voulu la chanter, ça?
0: Non, rendu aux dernières notes, je vais laisser tomber.
1: Bref, n'essayez jamais ça au karaoké. Non, pas que moi, j'ai déjà essayé. Non. Donc, effectivement, interprété par Daniel Balavoine, c'est la version originale de cette version de Starmania. Quand on pense à Luc Plamondon, on pense évidemment à Notre-Dame de Paris, la comédie musicale créée en 1998, avec un peu d'aide de Victor Hugo. La musique est de Richard Cocciante, les chansons les plus connues, Le temps des cathédrales, Belle. Il y a de belles chansons interprétées par Daniel Lavoie qui sont moins connues aussi. Il y a la chanson Vivre, interprétée par le personnage d'Esmeralda. Et il y a celle-ci, du personnage de Quasimodo. Oh.

0: Garou, hein? Quelle voix.
1: Ça a été la révélation Garou.
0: Il est devenu
1: une
0: big star en France. Là. Il est connu de tout le monde.
1: Oui, puis c'est sûr qu'il a fait beaucoup de scènes avec Notre-Dame de Paris. Il se donnait vraiment pour le personnage de Quasimodo, ce qui a fait en sorte qu'il y a encore aujourd'hui toutes sortes de mots. Là. Quoi? Qu'est-ce qu'il y a?
0: Je viens de voir un commentaire de quelqu'un qui écrit un texto. Puis Belle Avoine, quand il montait, il dit « chante avec un man-made extra small ».
1: C'est très drôle.
2: C'était son secret.
0: Mais j'ai éclaté de rire.
1: Non, c'est très drôle. Oui, Garou, donc, et Luc Plamondon a écrit aussi le premier véritable succès de Garou pour sa carrière solo, la chanson Seule. Les paroles sont de Luc Plamondon. D'autres titres très connus écrits par Luc Plamondon, Pour une histoire d'un soir, popularisé par Marie-Denise Pelletier, c'est lui. Cœur de rocker de Julien Clerc. De l'amour, j'en veux plus, d'Éric Lapointe. Mais vraiment, je me ferais comme vraiment. 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
0: gronder
1: si je ne parlais pas un petit peu de Diane Dufresne. Ça a été une collaboration vraiment importante dans les années 70, surtout le Parc Belmont, Oxygène, Léo et les bas d'une hôtesse de l'air et celle-ci.

0: que l'écologie triomphe. Hein. C'était très précurseur comme façon.
1: Oui, en fait, il reprend. C'est quand même, ça vient d'un événement triste. Il y avait une poétesse québécoise, Huguette Gaulin, qui s'est immolée par le feu dans le Vieux-Montréal, si je ne m'abuse. Et elle avait crié « Vous avez tué la beauté du monde ». C'est en 1972. C'est à partir de ça que Luc Plamondon a écrit son texte. Ça a été payant pour Luc Plamondon. Et il s'est gâté, par exemple, après avoir écrit Les chemins d'été, il a fait beaucoup d'argent et il a commencé à acheter des œuvres d'art. Mm-hmm. Et il s'est acheté une œuvre d'art à la suite de ce succès-là. Et là, certaines des œuvres de Luc Plamondon vont être mises en vente aux enchères le 21 mai. Et on peut les voir à Montréal jusqu'à lundi à la Maison Eiffel. Ce sont des œuvres de peintres québécois, Guido Molinari, Marcel Ferron, Claude Toussignan. C'est évalué à 525 000 $ ces œuvres qui sont mises en vente.
0: Il va faire un petit profit, il n'a pas dû payer ce prix-là.
1: Non, certainement pas.
0: T'es un homme d'affaires en plus d'être un poète. Merci beaucoup, Stéphane. Restez là au retour, on va parler avec celle qui a lancé Liquidation Marie, un concept un peu révolutionnaire qui permet de sauver beaucoup d'argent en faisant son marché.
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on a commencé tout en beauté, en douceur, puis une petite sérénade. En sol majeur, c'est avec, en fait, la musique de Mozart, c'est les violons du roi, sous la direction de Bernard Labadie. C'est ce qui a ouvert cette belle émission des Beaux Dimanches. Bienvenue, Richard Bossinotte avec vous pour les 60 prochaines minutes. Que de la musique de spécialité, que des voix ou des textes particuliers, si on veut. C'est le menu de l'émission. On poursuit avec un artiste de chez nous, de Saint-Pacôme, de Kamouraska, c'est Alex Legault. C'est un extrait de son volume 2 et il reprend « Comme au premier jour » de André Gagnon. Alors, je vous souhaite une agréable émission.

On vient d'entendre la musique de Rossini au Beau Dimanche avec le National Philharmonic Orchestra. Donc, c'était un de ses extraits, bien entendu. Donc, juste avant la pause, son nom, c'est Patrick Normand. J'ai peut-être présenté la chanson une fois depuis les Beaux Dimanches. Que Dieu protège notre amour. Alors, choisissez votre Dieu et on va vous protéger. Voici la chanson de Patrick Normand.

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On a commencé cette deuxième partie d'émission. Probablement, vous l'avez reconnu, hein, c'est avec l'orchestre d'André Rieu sur un album Croisière romantique, J'attendrai. Là, on vient d'entendre Taylor Davis. Et puis, juste avant la pause, je vous propose une magnifique chanson, Tous les arbres sont en fleurs. Et j'étais curieux de savoir qui l'avait écrit. On donne les paroles à Michel Jourdan, écrit à l'origine par Bobby Russell. Donc, c'est une traduction, si on veut. Et il y en a plusieurs qui l'ont repris. Mais moi, aujourd'hui, j'ai choisi de vous l'offrir, cette magnifique chanson, avec une grande dame, Madame Nana Mouskouri, au beau dimanche.

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beaux moments de musique hein, dans les derniers instants dans votre émission Les Beaux Dimanches, en espérant que vous l'avez apprécié. Entre autres, on a eu un succès, le son du silence, si on veut. C'est avec le talent de la guitare de Francis Goya. Et là, on vient d'entendre, entre autres, un classique de John Denver avec Annie Song. Et puis, c'était à la façon... En fait, c'est sur un album de Bess... des best-of de James Galloway. Entre autres, il y a de la flûte traversière, il y a différents instruments classiques dans cet album, bien entendu. Juste avant la pause, on parlait de classique, c'en est tout un. For Me, formidable, mais à la façon, évidemment, c'est un classique, le succès de Charles Aznavour, mais cette fois-ci, c'est sur un album, Les Jours Heureux, et c'est M. Julien Clerc qui nous l'interprète. Au dimanche.

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entendre la musique de Beethoven, si on veut, mais d'une façon différente, bien différente. Le titre était de Beethoven's Five Secrets avec The Piano Guys, qu'on vous a présenté à l'occasion dans votre émission Des Beaux Dimanches. Juste avant de vous laisser, en fait, ma prochaine artiste, je vous l'ai peut-être déjà présenté une ou deux fois, c'est Jill Barber. Elle est née et a grandi à Port Crédit, c'est comme ça qu'on l'appelle, un quartier de la rive sud du lac Ontario à Mississauga. Mais elle parle très bien français. Elle chante dans les deux langues. Donc, c'est possible, hein, d'apprendre le français, même si on vient du côté anglophone. Alors, et l'inverse aussi est vrai. Alors, elle est auteure, compositeur également. Et elle a, évidemment, reconnu beaucoup dans le jazz, jazz pop, si on veut. Aujourd'hui, ben, je vous la présente avec un grand classique de la chanson qui a été chanté dans différents styles de musique, dont particulièrement aussi le jazz. C'est La Mer. Je vous fais découvrir pour peut-être plusieurs aujourd'hui, Jill Barber. Et pour d'autres, bien, vous allez vraiment l'apprécier. Richard Bossinot vous dit à la semaine prochaine, même heure, même poste pour me rejoindre, mon beau Richard, à commercialhotmail.com. Une excellente semaine à notre antenne.

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0: Gabriel Fredette avec le bon choix. Vous écoutez Fréquence Bleue en plein dimanche. Je m'appelle Sylvain Bureau et dans l'heure qui vient, je vous parlerai de Meryl Streep. Et tantôt, buvons-nous assez? J'ai un truc pour le savoir. Avant Paula Abdul, la chanson Straight Up Mano et la tribu de Dana, vous écoutez les Week-ends Fréquence Bleue.
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4: Dimanche 3 mai, c'est les week-ends Fréquences Bleues. Merci d'être bien branché. Avec la chaleur qui va s'installer tranquillement, pas vite, bien s'hydrater est essentiel. Pour tout le monde, mais surtout les enfants, les personnes âgées, un simple test pour savoir si on boit assez d'eau, pincer la peau du dos de la main quelques secondes, relâcher. Si elle reprend vite sa forme, tout va bien. Si elle reste plissée, il faut boire davantage. Avant d'écouter la musique de Tyler Shaw avec Kiss Goodnight, Maroon 5 et What Lovers Do.

La musique de Laurence Nerbonne dans mon mind en plein dimanche avant midi. L'actrice Meryl Streep est de retour dans la suite du film Le Diable s'habille en Prada. Évidemment, Le Diable s'habille en Prada 2. Si elle avait refusé, il n'y aurait pas eu de film. Donc, elle savait très bien que son rôle était important. Elle avait tout d'abord refusé, pensant même prendre sa retraite. Elle s'est dit « je vais demander le double du salaire ». Ben, on lui a accordé. Elle n'a pas eu le choix de dire oui. Dans un instant, la musique de Sarah Dufour. Mais pour tout de suite, c'est tiré de la trame sonore d'un film. La chanson d'Irene Cara, Fame. 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

0: C'est Clément Jacques sur Fréquence Bleue avec la chanson « Gagner ma cause ». Je m'appelle Sylvain Bureau. Dans l'heure qui vient, on parlera du spectacle musical Evita. Et tantôt, est-ce que l'intelligence artificielle a tué Google? J'ai la réponse dans un instant. Jennifer Lopez avec « Love Don't Cost a Thing ». Ça suit Alissa Reid et « Alone Again ».
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6: Sur Fréquence Bleue, bon week-end. La compagnie Alphabet, maison mère de Google, signe un trimestre record. On s'attendait à ce que l'intelligence artificielle fasse la vie dure à Google. C'est plutôt l'inverse. Les requêtes sur Google atteignent un sommet historique parce qu'on a intégré l'intelligence artificielle à Google. On parle d'une hausse de 22% des revenus de la compagnie Alphabet. C'est beaucoup. C'est non négligeable. On attend tout sur Fréquence Bleue. William Cloutier avec Zach Chico. À l'instant, Ella Langley, Choosing Texas.
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0: Frédéric Bourgeois, vous écoutez les week-ends Fréquences Bleues, c'était la chanson « Milliardaire de toi ». Vous aimeriez voir l'actrice Rachel Zegler dans le spectacle musical Evita, ben, commencez à mettre un peu d'argent de côté et à prévoir des vacances du côté de New York au printemps 2027, parce que Rachel Zegler, avec le spectacle Evita, s'amène du côté de Broadway. C'est la reprise qui a été signée par Jamie Lloyd, qui est déjà acclamé et joué à guichet fermé du côté de Londres, ben, cette fois-là, va se retrouver du côté de New York. Musique d'Our City et Adam Levine, Locked Away sur Fréquence Bleue.
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Taylor Swift et Impolite en cette fin de dimanche avant midi. Dans l'heure qui vient, je vous parlerai de l'effet Proteus. Qu'est-ce que c'est? Je vous dévoile ça tantôt et c'est un bon truc pour changer sa personnalité. Je vous en dis plus tantôt. On écoute dans quelques minutes Sophia Camara avec Girls Like You. Pour tout de suite, c'est Richard Séguin sous les cheminées.

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3: Bonne fin d'après-midi sur Fréquence Bleue en plein dimanche. L'effet Proteus, qui a été observé au départ dans les jeux vidéo, pourrait aussi nous aider dans la vraie vie. L'idée de base est qu'on adapte souvent notre comportement à l'image qu'on pense renvoyer. Donc, projeter ou se projeter comme une personne plus assurée peut influencer notre façon de parler, de se tenir et aussi d'interagir. Finalement, c'est comme si on créait notre personnage de jeu vidéo, mais on se crée nous-mêmes. Assez flyé comme concept, mais je trouve ça fort intéressant. Alex Godreau, dans un instant, la chanson Placebo, ça suit Steffi Choc, un homme à la mer.
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3: C'est Sylvain Bureau qui vous parle sur Fréquences Bleues. Bon restant de week-end. On va se reparler dans les après-midi Fréquences Bleues demain à compter de 13h. À partir de midi, c'est avec Bob Péloquin, c'est Génération 70-90 jusqu'à 17h. On écoute la musique de Lost Frequencies, Are You With Me?

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4: Allô, oui, aujourd'hui, spécial 76, 86, 96, 2006. C'est 20, 30, 40, 50 ans pour cette musique certifiée Génération. Un gros salut, un gros bienvenue. Avec du sonore d'archives aussi de quelques événements marquants qui accompagnent cette musique. Voici nos trois premiers numéro 1. Bryan Adams en 96, Bon Jovi en 86 et Paul McCartney, chanson de l'année 76 sur Billboard sur l'album Wings at the Speed of Sound. Seeley Love Songs.

1996, nouvelle coupe de cheveux et nouvel album pour Bryan Adams, son septième, 18 Till I Die, The Only Things That Looks Good On Me Is...

0: Toujours un petit stress pour le deuxième album en carrière d'un artiste, d'un groupe. Eux autres, ça a très bien passé, aussi fort que le premier. Grand champion international de course, les trois accords en septembre 2006. Imaginez le 13e album d'un groupe, Genesis, juillet 86, Invisible Touch. Plus tard, leur chanteur, l'ancien chanteur Peter Gabriel, sera là avec Sledgehammer. Et 2x76 aussi dans le prochain bloc. Aimes-tu la vie, George Thurston, Boule Noire. Et Tonight's the Night, une chanson sur la première fois d'une jeune fille. Ça passerait moins bien aujourd'hui. Rod Stewart s'en vient.
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retour à l'Halloween 1996, Jean Leloup propose le Dôme, son troisième album le plus complet, recherché, accompli, de la belle création du pur Jean Leloup, I Lost My Baby.

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12: Sledgehammer, l'un des meilleurs vidéoclips de la décennie 80. Stop motion. Peter Gabriel, un étudiant de cinéma. Son père travaillait dans le cinéma aussi, donc la technique stop motion, on faisait des essais. Ça a été très concluant en 1986. Chanson de l'année, Best New Artist, Record of the Year, tout ça pour l'album Back to Black, le deuxième de la Britannique Amy Winehouse, numéro 1 de 2006.

0: spécial 76, 86, 96 et 2006. On revient à 96, une grosse année pour la musique au Québec. Le deuxième album de Daniel Bélanger. Quatre saisons dans le désordre avec quatre pochettes, couleurs différentes, orange, bleu, jaune et blanc. Album pop-rock de la disque Gala des Félix. 100 000 copies vendues. 1996 aussi, une chanson qui avait d'abord été proposée à Robert Charlebois qui a dit « Non, non, non, t'as un hit là, mon polo, garde-la pour toi. » Mon voisin, chanson de l'été 1996, Les Frères à cheval, dans le spécial Génération.
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3: Génération spéciale 76, 86, 96 et 2006 aujourd'hui. Nos invités de la prochaine heure, Queen, Robert Palmer, James Blunt, Alanis Morissette et deux fois le groupe Boston, élu meilleur nouveau groupe pour 1976. Nouvel artiste à vendre le plus rapidement 1 million d'albums aussi. Voici More Than a Feeling.

0: Mexico, rien à voir avec Luis Mariano, plutôt le groupe québécois Kai, c'était sur leur deuxième album. Deuxième disque pour Sheryl Crow aussi en septembre 96, Every Day is a Winding Road. Boomerang, ça c'était sur le premier de Kevin Parent, 96 aussi, en duo avec France D'Amour, a vendu 300 000 copies de son premier disque. Le rocker BCBG Robert Palmer qui fumait 60 cigarettes par jour et tristement mort du cœur, une crise de cœur. En 2003, il avait 54 ans. Son numéro 1, Addicted to Love. Et 1976, sur le cinquième album de Queen, A Day at the Races, Somebody to Love.
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2: Génération est Freddy et Queen.

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9: Petit coup d'oreille sur l'année 1976, tantôt les Jeux Olympiques de Montréal et la toute jeune Nadia. The Frog Song, la même année, Robert Charlebois, Elton John, Kiki D, Don't Go Breaking My Heart, 86, Rita Mitsouko, Andy, et 2006, cet ancien soldat de l'armée britannique, l'armée de l'air, a lancé Back to Bedlam, son premier disque en 2004. Ça a pris 2 ans avant que ça perce mondialement. Numéro 1, 2006, James Blunt, You're Beautiful.

0: de grandes dates.
1: 15
0: novembre 1976.
2: J'ai jamais pensé que je pouvais être aussi fier d'être Québécois que ce soir.
1: Saint-Valentin 1976, Robert Charlebois lance longue distance son 11e 33 tours. En cette année d'élection,

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1: Allô, allô, 4 décennies de numéro 1, 75, 86, 96, 2006, musique canadienne, The Box et Glass Tiger à venir, 96, le Girl Power commençait, les Spice Girls, 2006, mes aïeux, une mythique chanson aujourd'hui encore, des générations, et 1976, pour débuter, Wild Cherry, un groupe de l'Ohio, du rock-funk à la limite disco, play that funky music.

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2: Il a plu au Saguenay aujourd'hui. Un douloureux rappel que c'est la force foudroyante de l'eau qui a provoqué l'évacuation de 12 000 personnes.
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0: Flashback 1986, maintenant, le déclin de l'Empire américain, Denis Arcand, ça parlait cru, on voyait des fesses et des bisounes de nos acteurs. 86 toujours, nouveau réseau de télévision, TQS, qui présentait une émission d'humour le samedi soir. Cinq jeunes baveux, rock et belles oreilles, arrête de boire.
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1: Doublé 86 musiques canadiennes pour les prochaines de Newmarket, Ontario. Glastag, leur premier album en juin 86. Tin Red Line, une production Jim Valence, un collaborateur de Bryan Adams. Voilà pourquoi on retrouve Bryan Adams au back vocals sur Don't Forget Me When I'm Gone. Vers la fin, on l'entend. Et The Box, groupe de Montréal, Jean-Marc Pissapia, un ancien claviériste des Men Without Hats. L'album All the Time, All the Time, All the Time, All the Time. Et l'affaire du Moutier. Au back vocals, là, on retrouve Sass, Jordan et Marie-Carmen. Et sur le Facebook de Génération Radio et Web, il y a la présence de Glastager à l'émission Pop Express, à l'époque animée par Rock Denis. Et on voit Sass, Jordan et Marie-Carmen au back vocals. Pour la performance de l'affaire du Moutier, The Box.
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0: comme James Blunt un peu plus tôt, cet album est paru en 2004, le troisième de mes aïeux en famille, et ça a pris 2 ans avant que ça décolle solidement. Mais ça a tellement décollé, c'est devenu une chanson mythique des générations. Chanson de 2006 ou 2004, c'est selon, dans le spécial 76-86-96-2006. La suite appartient à Art.
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12: Un printemps 1986, bleu, blanc, rouge. True Colors aussi, Cyndi Lauper d'abord, 1976, Art Magic Man.

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1: Et ce sera la victoire des Canadiens. Stanley pour les Canadiens. Le 23e de l'histoire. Et ils battent un record du sport professionnel. Ils battent le record des Yankees de New York. Et la Coupe Stanley. Gilles, qui aurait pu s'attendre à ce que les Canadiens remportent cette année, et cette année surtout avec toutes leurs recrues.
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2: 1986, la très colorée Cyndi Lauper lançait son deuxième disque, le titre True Color.

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2: Musique Plus entrée en onde en 1986 en direct de Toronto pour les émissions. L'un des premiers clips québécois à tourner, celui de Richard Séguin, Double Vie.
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shake pas mal en 76. Casey and the Sunshine Band, les Bee Gees aussi, You Should Be Dancing. Et shake encore d'abord, 2006, façon Colombie, Shakira et Wyclef Jean. 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

les boys band, dans le fond, les Beatles en étaient un au milieu des années 60 et bien plus tard, les Backstreet Boys, premier album 96, Get Down, entre les deux, encore un band de gars, trois frères en plus, les Bee Gees, You Should Be Dancing.

0: Le monde est à pleurer sur le dôme, le troisième de Jean Leloup, lancé à l'Halloween 96, le même mois, troisième disque du groupe californien d'Anaheim, No Doubt, Tragic Kingdom, Don't Speak. On découvrait Gwen Stefani. True Blue, l'album de Madonna, son troisième à l'été 86, le numéro 1, Papa Don't Preach. 86 aussi, les Français Rita Mitsuko, c'est comme ça. Et Shake, Shake, Shake Your Booty, Casey and the Sunshine Band, un numéro 1 de 1976.
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1: Et l'automne chaud de 1976, d'abord le 1er octobre, Crystal Ball, sixième album du groupe Styx avec Tommy Shaw, beaucoup plus présent au chant, dont la chanson au titre de l'album Crystal Ball. Et le 16 novembre 1976, l'œuvre magistrale de Serge Fiori et Harmonium, considérée comme un chef-d'œuvre, 50e anniversaire de l'album Leptad, paru au lendemain du nouveau gouvernement majoritaire, le Parti québécois de René Lévesque. C'était novembre 1976.
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1: J'ai jamais pensé que je pouvais être aussi fier d'être Québécois que ce soir.
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10: Stevie Wonder à son peak. Septembre 1976, album double Songs in the Key of Life sur Motown. Sir Duke, même année que George Thurston, Boule Noire, loin, loin, loin, loin, loin de la ville. December 1963 aussi, c'est du 76. Oh, what a night! Frankie Valli et les Four Seasons, l'orgueil du New Jersey. D'abord, Shania Twain, The Woman in Me, son deuxième paru. Novembre 95 et sa tournée toute 1996. I'm outta here.

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1: Et le film le plus payant du cinéma 1986, 357 millions pour Top Gun, avec Tom Cruise, Val Kilmer, Kelly McGillis, Meg Ryan. Il y avait Bob Seger pour la musique et surtout Berlin, un groupe pop californien. Et la chanson écrite par Giorgio Moroder, Take My Breath Away.
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ça fait 40 ans, le début de la carrière solo de Marjo après Corbeau, 1986. Son premier album s'appelait « Celle qui va, Génération » sur le Dôme 96.

spécial 76-96-96-2006. Ça brasse des souvenirs comme toujours, cette émission, et des hyperliens sur le Facebook Génération Radio et Web. Passe faire un petit tour. Et une dernière de 2006, les trois accords encore, tout nus sur la plage. Salut!

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Bonne fin d'après-midi, mon nom est Lionel Lepère. Bienvenue à Douce Mélodie sur la fréquence bleue. On vient tout juste d'entendre Sweet People avec Rivière Blue et on va poursuivre avec Gloria Lasso qui va nous interpréter Océano. Tout de suite après, Douce Mélodie, n'oubliez pas le bingo Richelieu. Il suivra par la suite le petit bal de la côte. Bonne écoute à tous.

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On a écouté Francis Cabrel qui nous interprétait « Je t'aimais, je t'aime, je t'aimerai ». Et là, on vient tout juste d'entendre Isabelle Pierre. Elle nous interprétait « Évangeline ». On va poursuivre cette fois-ci avec Franck Fernandel, « Les yeux d'un ange ».

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On a écouté Michel Thor qui nous interprétait une vague bleue. Et là, on vient d'entendre Franck Michael qui nous interprétait comme une fleur sur la neige. On va maintenant poursuivre avec Mireille Mathieu, Acropolis, adieu.

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1: 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Les inscriptions sont officiellement ouvertes et vous avez jusqu'à l'événement pour vous inscrire ou inscrire votre enfant sur le site www.petitsentrepreneurs.ca. Le 6 juin prochain, c'est un rendez-vous.

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1: Voyons, il est où mon chargeur? Ah, je l'ai.
2: Tu laisserais pas ton cellulaire manquer de batterie? Mais fais-tu la même chose avec toi-même? La vie va parfois vite et c'est facile de s'oublier et de se mettre de côté. On peut penser que c'est utopique de prendre du temps pour soi, mais au contraire. Même si on est une personne hyper mobilisée, c'est nécessaire. Plus on est dans l'urgence, moins on est empathique envers les autres et moins on est disponible pour réfléchir aux enjeux qui nous tiennent à cœur. Permettons-nous de vivre le moment présent. Pour éviter la faillite énergétique, deux choix s'offrent à nous. Soit on fait des pauses ou on fait des activités qui nous redonnent de l'énergie. On vit dans une société qui presse le citron au maximum. 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
1: On a écouté Nicole Alain avec Sous une pluie d'étoiles et là, on vient d'entendre Johnny Hallyday qui nous interprétait J'ai oublié de vivre. On va poursuivre avec Nicole Martin, Tes yeux.

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1: Bonsoir à vous tous et bienvenue. Et bienvenue à notre jeune homme de Saint-Joachim qui est avec nous ce soir, M. Lorenz Cassista. Bonsoir.
2: Oui, salut bien Lionel, salut bien tous les auditeurs, les auditrices qui sont à l'écoute. Oui. Ça va bien, Lionel?
1: Ça va bien, une petite. Un petit rhumanologue.
2: Ah, oh, c'est sûr. C'est un rhume d'homme.
1: Ah oui, c'est pas complètement une grippe d'homme parce que c'est plus vieux que ça, une grippe d'homme.
2: Bon, mais puis oui, encore, c'est
1: ça. Ça,
2: oui.
1: ça fait deux fois depuis un mois là, mm-hmm. Je l'ai eu, puis ça l'a slaqué. Puis là, cette semaine, ça l'a recommencé. Pourtant, j'ai pas eu foie. Je sais pas. C'est comment ça vient, ça?
2: Non, ça arrive. Écoute, on sort dehors, puis il fait plus frais un peu, puis regarde. Moi, le premier, des fois, je vais amener quelque chose dans la récupération. Je sors dehors, un grand chemise,
1: un camisole.
2: C'est de la fraîche qu'on reçoit, tu sais. C'est pas parce que c'est froid, mais c'est pas une température estivale, alors c'est de la fraîche.
1: On n'est pas
2: en Floride, en tout cas.
1: On le pogne plus vite qu'on peut s'en débarrasser.
2: Est-ce que tu commences à t'abonner un peu à ton jardin, Lionel?
1: Non, moi, je t'apprends pas, c'est Ramon qui fait ça.
2: Ben oui, mais tu dois y aider. Tu dois charboyer les brouettes de fumier, puis les brouettes de terre, puis non. Oui. Des tomates, ça a l'air, t'es bon, les tomates.
1: Non, Ramon, t'es bon. Ça va être de manger des tomates dans la maison, là.
2: Ah, écoute,
1: pas de face, ça a semé une petite graine de tomates cerises, là.
2: Oui.
1: Ah oui. Puis comment t'as de plein? 48 pleins. C'est incroyable.
2: Ah oui, c'est terrible.
1: Une petite graine de tomate cerise.
2: Ouais.
1: Puis les plants sont rendus de ras au-dessus d'un pied de haut.
2: Oui, mais t'as pas juste un plant.
1: Non.
2: Plusieurs.
1: 48.
2: Pas rien qu'avec une graine.
1: Oui.
2: Pas
1: avec une graine. Ben, une tranche de petites tomates, là. Il y a plusieurs graines, mais ça fait rien. ça produit.
2: Je sais, il y en a plusieurs qui font ça. Il y a des gens, moi, qui m'en parlent, ils viennent acheter des tomates, puis ils nous disent, regarde, on les fait sécher, puis là, on les implante, puis regarde, ça pousse. Il y a des gens qui ont commencé à le faire, ils m'en parlent, qui viennent au caisse.
1: Ben oui, nous montre ça sur Facebook. Les fraises, c'est pareil, tu mets une fraise dans la terre, là, tu l'enterres, puis tu as des fraises à l'automne. Et ça me semble en deux cas.
2: Non, c'est ça arrive. Écoute, ouais. Si tu veux. Ça se produit, hein?
1: Cette année, je vais essayer d'autres choses pour le fun.
2: Oui.
1: Tu mets des patates dans la paille.
2: Dans la paille?
1: Oui.
2: Ouais.
1: J'ai vu
2: C'est quoi la différence s'ils sont dans la paille ou dans la terre?
1: Ben, ils sont pas dans la terre, ils sont dans la paille, puis ça garde toujours l'humidité. Tu mets une petite couche de terre par-dessus, là, tu mets dans la paille, tu mets une petite couche de terre par-dessus, tu arroses ça, puis tu laisses ça là, puis à un moment donné, tu vas sortir les cotons.
2: Oui, c'est les patates. Ouais. Les patates, écoute, les patates, là, je peux te le dire, les pommes de terre, c'est ce qui est plus facile à faire pousser.
1: Mm-hmm.
2: Chez mon père, on en faisait pousser, il mettait ça dans les barils, puis ça sortait de. Il y avait des trous chaque côté du baril, puis les tiges, ça sortait d'un bord, puis de l'autre.
1: Là, ça serait une nouvelle sorte, ils sortiraient tout épluché tout près.
2: Ah, ben là, OK. OK, c'est correct. Oui, mais si tu t'achètes la machine spéciale, là, va chez l'intelligence artificielle, tu mets ça dans le bas de ton baril, puis quand ils sortent, ça fait des patates frites. C'est une cuve. Les patates tombent dedans, puis c'est dans le vide.
1: Ah, ouais, il n'y a pas d'affaires qu'on ne voit pas ces années-ci. Ah
2: non. On en voit trop, on ne sait plus ce qu'on voit.
1: On perd du temps, là.
2: On perd du temps, mais je vais inviter les gens à nous appeler à 248-09-03.
1: La fête des mères, là, dimanche prochain, là, ça déjà. Et dimanche prochain, ça sera le dernier dimanche du bingo. Donc, le 17 de mai, on va débuter le petit bal de la côte à 6 heures pour terminer à 9 heures. Donc, douche mélodieuse à 5 heures, 6 heures, petit bal de la côte, puis à 9 heures, à la maison.
2: À la maison.
1: Bon. 248-09-03. Pour rejoindre Lorraine, ça fait longtemps que je vous ai parlé. Là, parlez-y, parce que, en tout cas...
2: Ouais. Oui, parlez-y, profitez-en à soi, parce que la semaine prochaine, je suis pas là, c'est la fête des mères.
1: Bon, OK. On va écouter Chantal Paris, je suis ton amie.

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1: On a écouté Denis Champoux qui nous interprétait Hello, mon village. Et là, on vient d'entendre Laurentio Baudin avec le bonhomme et la bonne femme.
2: Oui, bien, Huguette Yolande Dutrasse, c'est toujours notre première auditrice qui nous appelle. Bien, félicite les animateurs de l'émission du Petit Bal. Elle veut saluer, bien sûr, Lise, Yves, Roland et Ramon, bien sûr. Lionel pour son beau choix de musique. Pardon. Louiselle et Benoît, et Doris et Roger. Elle veut saluer également Olivette Turchon et sa fille Manon. Et puis, elle veut... elle dit qu'elle aime ça que les gens sont à l'écoute. Là. Elle dit, tu sais, on écoute le Petit Bal, puis ça nous fait plaisir. Ça nous, le dimanche soir, comme elle dit, c'est agréable, on relaxe là-dessus. Et elle veut saluer également Stéphanie Gagné. Puis moi aussi, je me joins à tes salutations, Huguette, pour saluer également la belle Stéphanie Gagné. Salut bien, Stéphanie, je te salue. C'est Lou Témorascar. Eh bien, ça fait longtemps que je n'avais pas entendu parler d'elle. Eh bien, elle veut remercier l'équipe de l'émission du Petit Bal, évidemment, pour l'émission. Elle veut souhaiter une bonne semaine à M. Yves. Moi aussi, je vous salue, M. Yves, et à son beau Nelson. Et Nelson, je pense, je vais te conseiller de te reposer. Je pense que tu as eu un hiver assez mouvementé avec la neige qu'on a eue. Là. Puis Nelson, bien, il travaille sur les charrues, le déblaiement de la vin. Là. Alors, écoute, c'est quand même de l'ouvrage, puis des risques. Puis écoute, c'est pas facile non plus. Alors, repose-toi, mon cher Nelson et Yves, bien, au plaisir de se croiser au cours de l'été. 248-09-03.
1: Eh bien, pour les amateurs de hockey, après 7 minutes en deuxième période, c'était au 1-0 pour Montréal. On va poursuivre avec les Belairs cette fois-ci qui nous interprètent bon. Suzy Darling.

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3: On vient d'écouter Pierrette de Beauchamp qui nous interprétait « Tu te reconnaîtras ». Et à l'accordéon, c'était André Bernier avec « Le retour à la maison ».
4: Madame Monique Poirier nous a appelé, puis elle veut souhaiter une bonne soirée à toute l'équipe, évidemment, du petit bal et à nos conjointes, merci. Et à tous ses enfants, conjoints et conjointes, des petits et arrière-petits-enfants. Et elle veut saluer également sa fille Caroline, qui est, et tout le personnel du domaine de la santé. On sait qu'ils travaillent vraiment fort. Moi aussi, j'en profite pour saluer Caroline. Et elle remarquait que Huguette Yolande Dutra, elle trouve ça intéressant, elle trouve ça le fun, que Huguette remercie, puis elle salue tous les auditeurs et les auditrices de l'émission du Petit Bal. Eh bien, elle veut dire à Huguette que c'est intéressant, c'est qu'elle fait, elle trouve ça le fun, alors elle salue. Steven veut remercier, évidemment, nous remercier Lionel pour la belle musique puis la belle émission que l'on fait. Merci beaucoup. Et il veut saluer également son père Glenn qui est toujours à l'écoute de l'émission du Petit Bal. 248-0903.
3: On va y aller maintenant avec Body Knox, Gla Love.
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1: On vient d'écouter Doris Leclerc avec « Tout oublié et tout recommencé ». Oui, Lorenz.
2: Oui, oui, on va recommencer. Danny Lizotte est allé aujourd'hui, il veut saluer d'avoir sa mère qui est à la résidence Hélène Lavoie de la Pocatière. Et il est allé la rencontrer et puis il a mangé avec sa mère. Il dit qu'il y a eu un excellent service. Ils ont mangé de la truite, semble-t-il. Ils ont eu un très, très bon repas. Alors, il veut justement saluer le personnel, les féliciter pour leur travail qu'ils font à la résidence. Et puis, sa mère est en très excellente, dans un excellent endroit. Alors, merci beaucoup. Raymond Beaulieu veut souhaiter bonne fête à sa mère Marceline, qui va avoir 84 ans demain. Et il veut saluer également Marco. C'est de la part de Raymond, comme je viens de le mentionner. 248-0903.
1: Eh bien, mon bon Lorenz s'est rendu 1-1 dans le pointage. Canadien a pris une punition et s'est fait compter.
2: Ah, c'est ça. Parce que là, c'est ça. Toutes les fois, j'ai remarqué, moi, je suis pas un gérant d'estrade dans le hockey. Écoutez bien, là. J'écoute quasiment pas. Mais ce que c'est, j'ai remarqué depuis que c'est le début, puis depuis son temps, ils jouent les games avec eux autres, puis je comprends pas que les coachs disent pas, écoute, là, mordez pas. Ils essayent, ils attaquent le Canadien pour que le Canadien se batte. Quand il se bat, ben là, ils pognent une punition, eux autres, ils comptent un point.
1: Moi, là, ça, non.
2: Ouais, ça, c'est enrageant. 248-0903, nous autres, on va mettre de la belle musique, c'est bien plus intéressant.
1: Oui. On va écouter maintenant Bobby Aché, sois fidèle et sincère.

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0: Et oui, on vient d'écouter Éric Boucher, l'accordéon, avec le Ril des feuilles d'aujourd'hui. Et auparavant, c'était Guylaine Mercier avec Quelqu'un quelque part.
1: On veut souhaiter une bonne soirée à Walter Richard, et également à sa sœur Janine. Également, bonne soirée à Noëlla Marceau et Fernand Guimont, et à toute l'équipe, c'est de la part de sa sœur. Michel Arroyer veut souhaiter une bonne fête à Gabrielle, sa copine, qui va vieillir d'un an le 9 mai, à Mélanie Marié, à Éric Saint-Amand et Jean-François Cloutier, à qui il souhaite un prompt rétablissement. Et une bonne soirée à nous deux également. Quand je suis arrivé tout à l'heure, je suis allé faire un tour, Lionel, à la nouvelle boutique L'Esprit de l'Ouest, une nouvelle boutique qui a ouvert ses portes ici à Montmagny. Et puis, c'est administré par Animalerie Montmagny, la même propriétaire. Et puis, écoute, qui travaillait là, qui, à ma grande surprise, celle qui a monté tout le setup de tout ça, qui a travaillé là-dessus, c'est Nadine, qu'on a eu notre ex-vendeuse de publicité qu'on avait faite. Alors, Nadine a fait un bon travail là-dessus. Et puis, c'est très beau. Il y a beaucoup de stock. Il y a beaucoup des bottes de cow-boy, des bonnes marques, et puis des chapeaux, du linge, des jeans, des chemises. Il y a beaucoup d'équipements qu'ils ont à vendre dans cette boutique-là. Ça va être intéressant, ça. Il y a beaucoup de gens, je pense, qui vont aller les voir pour se procurer ceux qui vont dans les activités country, les activités western. Bon, alors, 248-09-03, on continue, mon Lionel? On y va?

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0: On a écouté Francine et Jean-René Pelletier, en effet, un pour l'autre, et là, c'était Gilles Gosselin avec Les Immortels.
1: Une très belle chanson de Gilles Gosselin.
0: Ben,
1: j'ai
0: oui.
1: eu un appel de notre ami Harold Bourgelat. Évidemment, Harold qui veut saluer bien du monde, bien sûr. Pierre Poirier et Ginette Poirier. Thilo National, Jean-Louis Côté. La belle Brune de Saint-Aubert, René Chenard, et Suzanne Raymond également. Jacques Rivard de Saint-Pascal, de Kamouraska. Gérald de Beaulieu de La Pocatière. Les membres et intervenants de la traversée. Guylaine Beaulieu de La Pocatière. Elle veut saluer également son père, Sarto Bourgelat, et sa mère, Denise Royer de La Pocatière. Et il nous salue, nous deux, mon cher Lionel. Alors, merci beaucoup. Et puis, 248-09-03. Mais avant, Lionel, j'aimerais parler. Les gens ici, ça arrive sud, aiment ça beaucoup, les galas d'amateurs. Il y en a un autre qui s'en vient. Alors, le prochain gala d'amateurs au petit bureau de la Pocatière, il va avoir lieu dimanche prochain. Alors, venez nous joindre à notre ambiance toujours festive. Les amateurs s'inscrivent à partir de midi et le gala débute à 13h. C'est un rendez-vous à ne pas manquer dimanche prochain au petit bureau du centre La Pocatière. C'est Mme Georgette Lisotte et son équipe qui vous accueillent avec un plaisir. Et il y en a un autre également au mois de mai. C'est ton gala, Lionel,
0: le 16 de mai. Oui, le 16 de mai, n'a pas oublié. Mettre ça sur votre agenda. On en parlera.
1: Toujours avec le même groupe, oui.
0: Oui, on en reparlera de plus en plus dimanche prochain.
1: OK, bon, ben, on n'en parlera plus.
0: On n'en parlera plus, hein, aujourd'hui. On en parlait plus que ça.
1: Aujourd'hui. Alors, on poursuit, mon cher Lionel, oui.
0: Avec Éric Gagné, l'accordéon, avec la petite boutique.

Alors, évidemment, vous venez d'entendre Chris Monte avec Let's Dance et également Alex et Caro dans Le jour de ton retour. Deux belles pièces, toujours des belles pièces.